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4: 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La Chambre de commerce et d'industrie des bois francs et de l'érable s'inquiète des conséquences de la fin des négociations commerciales entre le Canada et les États-Unis. L'organisme rapporte que plusieurs entreprises de la région doivent déjà reporter des investissements et des projets en raison des tarifs douaniers. La Chambre demande au gouvernement d'offrir rapidement de l'aide financière non remboursable plutôt que d'alourdir l'endettement des entreprises et de soutenir leurs efforts pour diversifier leurs marchés. Destination Entreprise se mobilise pour soutenir les entreprises de la MRC d'Arthabasca face aux tarifs douaniers américains. L'organisme évalue les impacts sur les entreprises et les dirige vers les programmes d'aide disponibles. Il administre notamment une aide d'urgence pour les entreprises dont le chiffre d'affaires se situe entre 1 et 2 millions de dollars. Les entreprises ayant un chiffre d'affaires plus important seront dirigées vers Investissement Québec. Le MAPAC lance une mise en garde concernant des pâtisseries en forme de pomme vendues au café Mamé Babacar à Victoriaville. Elles pourraient contenir la bactérie Staphylococcus aureus. Le produit a été vendu jusqu'au 21 août uniquement à l'établissement de la rue Notre-Dame-Est. Les personnes qui en possèdent sont priées de ne pas les consommer. Et maintenant, la météo dans la région. Ce soir et cette nuit, c'est partiellement nuageux avec 40 % de probabilité d'averse et un risque d'orage. Le minimum, lui, est de 14 degrés.
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soir, en ce 26 août à Victoriaville, il y a des événements qui se terminent avec la fin de la saison estivale, dont le marché public du Vernès qui va se terminer cette semaine, le 29. Donc ça, c'est samedi. Si vous voulez en profiter avant qu'il soit trop tard, ben ça va être votre moment. Si vous voulez plus d'informations sur le marché public, rendez-vous sur le site régiondelérable.ca. Tous les détails se retrouvent dans la section actuelle.

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Mon Dieu, j'ai de la misère à parler en ce mardi soir, donc...

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5: 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La Chambre de commerce et d'industrie des bois francs et de l'érable s'inquiète des conséquences de la fin des négociations commerciales entre le Canada et les États-Unis. L'organisme rapporte que plusieurs entreprises de la région doivent déjà reporter des investissements et des projets en raison des tarifs douaniers. La Chambre demande au gouvernement d'offrir rapidement de l'aide financière non remboursable plutôt que d'alourdir l'endettement des entreprises et de soutenir leurs efforts pour diversifier leurs marchés. Destination Entreprises se mobilise pour soutenir les entreprises de la MRC d'Arthabasca face aux tarifs douaniers américains. L'organisme évalue les impacts sur les entreprises et les dirige vers les programmes d'aide disponibles. Il administre notamment une aide d'urgence pour les entreprises dont le chiffre d'affaires se situe entre 1 et 2 millions de dollars. Les entreprises ayant un chiffre d'affaires plus important seront dirigées vers Investissement Québec. Le MAPAC lance une mise en garde concernant des pâtisseries en forme de pomme vendues au café Mamé Babacar à Victoriaville. Elles pourraient contenir la bactérie Staphylococcus aureus. Le produit a été vendu jusqu'au 21 août uniquement à l'établissement de la rue Notre-Dame-Est. Les personnes qui en possèdent sont priées de ne pas les consommer. Et maintenant, la météo dans la région. Ce soir et cette nuit, c'est partiellement nuageux avec 40 % de probabilité d'averse et un risque d'orage. Le minimum, lui, est de 14 degrés.
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3: Voici vos nouvelles, Arsenal Média. La Chambre de commerce et d'industrie des bois francs et de l'érable s'inquiète des conséquences de la fin des négociations commerciales entre le Canada et les États-Unis. L'organisme rapporte que plusieurs entreprises de la région doivent déjà reporter des investissements et des projets en raison des tarifs douaniers. La Chambre demande au gouvernement d'offrir rapidement de l'aide financière non remboursable plutôt que d'alourdir l'endettement des entreprises et de soutenir leurs efforts pour diversifier leurs marchés. Destination Entreprises se mobilise pour soutenir les entreprises de la MRC d'Arthabasca face aux tarifs douaniers américains. L'organisme évalue les impacts sur les entreprises et les dirige vers les programmes d'aide disponibles. Il administre notamment une aide d'urgence pour les entreprises dont le chiffre d'affaires se situe entre 1 et 2 millions de dollars. Les entreprises ayant un chiffre d'affaires plus important seront dirigées vers Investissement Québec. Le MAPAC lance une mise en garde concernant des pâtisseries en forme de pomme vendues au café Mamé Babacar à Victoriaville. Elles pourraient contenir la bactérie Staphylococcus aureus. Le produit a été vendu jusqu'au 21 août uniquement à l'établissement de la rue Notre-Dame-Est. Les personnes qui en possèdent sont priées de ne pas les consommer. Et maintenant, la météo dans la région. Ce soir et cette nuit, c'est partiellement nuageux avec 40% de probabilité d'averse et un risque d'orage. Le minimum, lui, est de 14 degrés.
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Bonsoir, on se 26 sous à Victoriaville. Il y a des événements qui se terminent avec la fin de la saison estivale, dont le marché public du Vernès qui va se terminer cette semaine le 29. Donc ça, c'est samedi. Si vous voulez en profiter avant qu'il soit trop tard, ben ça va être votre moment. Si vous voulez plus d'informations sur le marché public, rendez-vous sur le site régiondelérable.ca. Tous les détails se retrouvent dans la section activités.

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Mon Dieu, j'ai de la misère à parler en ce mardi soir, donc on va chanter à la place. On continue en musique, merci d'être à l'écoute. Comme...

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2: Voici vos nouvelles, Arsenal Média. La Chambre de commerce et d'industrie des bois francs et de l'érable s'inquiète des conséquences de la fin des négociations commerciales entre le Canada et les États-Unis. L'organisme rapporte que plusieurs entreprises de la région doivent déjà reporter des investissements et des projets en raison des tarifs douaniers. La Chambre demande au gouvernement d'offrir rapidement de l'aide financière non remboursable plutôt que d'alourdir l'endettement des entreprises et de soutenir leurs efforts pour diversifier leurs marchés. Destination Entreprises se mobilise pour soutenir les entreprises de la MRC d'Arthabasca face aux tarifs douaniers américains. L'organisme évalue les impacts sur les entreprises et les dirige vers les programmes d'aide disponibles. Il administre notamment une aide d'urgence pour les entreprises dont le chiffre d'affaires se situe entre 1 et 2 millions de dollars. Les entreprises ayant un chiffre d'affaires plus important seront dirigées vers Investissement Québec. Le MAPAC lance une mise en garde concernant des pâtisseries en forme de pomme vendues au café Mamé Babacar à Victoriaville. Elles pourraient contenir la bactérie Staphylococcus aureus. Le produit a été vendu jusqu'au 21 août uniquement à l'établissement de la rue Notre-Dame-Est. Les personnes qui en possèdent sont priées de ne pas les consommer. Et maintenant, la météo dans la région. Ce soir et cette nuit, c'est partiellement nuageux avec 40 % de probabilité d'averse et un risque d'orage. Le minimum, lui, est de 14 degrés.
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0: C'est le terme de tous les matins. Et puis on est content d'être là avec vous. Mon nom est Paul Chapman et monsieur programmation musicale. Chut. Non, non, non, je peux même pas dire ton prénom. Mais ça commence par un T. Un T.
1: OK. OK.
0: Tais-toi. Non, c'est bien dit. Hein? OK. Non, mais sérieusement, je nommerai pas son nom. Mais il est là pour nous proposer William Cloutier et Claude Bégin, les deux mis ensemble. On va commencer très fort avec un doublé d'artistes. On aura droit à Zaz avec Si jamais j'oublie. Il y a Gabriel Fredette qui va être avec nous. On a aussi, en cette journée de ce 26 du mois d'août, encore beaucoup plein de choses. On va parler un petit peu de sport, ça c'est sûr. 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Oh, le temps de nous donner aujourd'hui, c'est mercredi, oui, le 26 du mois d'août. Pour l'instant, je vais quand même débuter le tout. Tu te réveilles, tu veux savoir, va se faire beau aujourd'hui, c'est sûr. Le soleil sera présent, on devrait avoir, ça peut devenir, devrais-je dire, alternance soleil-nuage, parce qu'il y aura des nuages ce matin. La lampe de brouillard qui va se disperser également très tôt ce matin. 25 degrés comme température, mais le ressenti, l'humidex, 31, avec un indice UV 7, qui est élevé également. Fait que toute crème solaire, de se protéger, c'est bien correct. Ce sera partiellement nuageux dans la nuit qui s'en vient. Ben, on m'a dit partiellement nuageux, oui, avec 14 degrés. Et la journée de jeudi, qui est demain, l'air de rien, ça va être alternance soleil-nuages. On pourrait y avoir des averses en après-midi, peut-être même des risques d'orage tard en après-midi. Avec quoi, les vents 20 km/h, 26 degrés, midex 33, ça va être chaud quand même. Et des averses dans la nuit de jeudi avec 18. Puis là, tu te dis, ben ouais, il doit y avoir du beau temps une fois de temps en temps. Ben c'est ça. Jeudi, on va voir le soleil, mais il y a un peu de tout. Un mélange. Mais vendredi, ce sera de la pluie, 19 degrés, dégagé la nuit 11. Et ton samedi, quand t'es dans ta fin de semaine, t'aimes ça quand il fait beau, ça va être du soleil, 22 degrés, dégagé la nuit 17. Et dimanche, ce sera de la pluie, venteux en plus de ça, avec 20 comme maximum. Les averses, même dans la nuit dimanche, avec 15. Tu sais, moi, j'avais un match de golf dimanche, là, puis... Mais là, tu dis, écoute bien, mon Paul, on est mercredi, ça peut changer dimanche. Mais pour l'instant, c'est ce qu'on annonce, selon les experts, puis j'aime ça le prononcer comme ça, là, les experts, hein, les experts qui vont se tromper, c'est ça qu'on annonce pour les prochains jours. Fait que, regardons, allons-y froidement, hein, sereinement, oh oui, puis allons-y en musique pour se calmer un peu. Je veux pas que tu t'en ailles. Je veux que tu restes avec nous parce que il va y avoir plein de choses qu'on va jaser tantôt. On va revenir aussi dans le merveilleux monde du sport. On va parler aussi de l'actualité avec toute l'équipe monvicto.com et les autres. Et j'aime ça dire ça comme ça. Parce que national et local, on a tout ça sur Viva 109. Et là, c'est le temps de William Cloutier avec Claude Bégin. On passe en même.

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0: Oh, signé Daniel Bélanger, Opium.
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0: Lou, Andréanne Cassidy avec chanson pour Odile.

Oh, ça se termine à la guitare, les amis. Lou Andrean Cassidy 2026. On va rester dans la même année avec Rims et Emmanuel Carey qui s'en vient avec ma chanson préférée. Je vais la partager avec vous, les amis, ma chanson préférée. C'est le titre de la pièce, là. Je sais pas vraiment. Ben, c'est une chanson que j'aime beaucoup. Ouais, ça fait ça fait partie de mes préférés. OK. Dans l'actualité sportive aujourd'hui, il y a quelque chose qui m'a, qui m'a titillé l'oreille et le regard aussi, les yeux. Hein? Parce que bon, on parle de 10 joueurs connus décédés et atteints de ce qu'on appelle atteints de l'ECT. L'ETC, tu le prononces comme tu veux, là, mais tu comprends ce que je veux dire. On parle de commotion cérébrale avec les joueurs de football. Une étude confirme que c'est chiffre dramatique pour les anciens de la NFL. C'est assez impressionnant. Avec la sortie d'une étude, ça confirme qu'au moins 24,5% des anciens joueurs de la NFL de 2016 à 2021 étaient atteints de, on l'appelle de même, là, l'ETC. L'ETC, quand tu le prononces comme ça, puis tu vas dire ça va être bien correct. Mais il y a une chose qui est sûre, c'est que c'est à lire dans l'actualité en page 60 aujourd'hui. Fait qu'il y en a qui décèdent de plus en plus à 33 ans, 27 ans, 69 ans, c'est peut-être le plus vieux, là, le plus ancien, mais tous et chacun dû à des commotions cérébrales. Fait qu'on survit pas longtemps au monde du football, c'est ce qu'on comprend. Dépendamment, c'est quoi ta stratégie de jeu, puis c'est quoi ton rôle, puis combien de coups as-tu reçu à la tête, même avec les casques qui sont là pour nous protéger. Au même titre qu'au hockey, il y a eu des commotions cérébrales aussi. Fait que les sports un peu plus violents, football, hockey, rugby peut-être aussi, t'as bien raison. Mais des coups à la tête, je pense pas que l'être humain en tant que tel est fait pour ça. Puis en même temps, tu te tapes en arrière de la tête demain, regarde, tu vois, ça fait pas mal. Mais non, c'est pire que ça de recevoir des coups à des vitesses et des élans de casse à casse, comme on dit. Là. Il y a quelque chose. Il y a quelque chose qui se passe. C'est pas fait pour se faire frapper dessus la tête. T'en souviens, quand t'étais à l'école, t'étais jeune, des fois, il y avait des professeurs qui te tapent dans la tête. Là, hein, t'as rien compris? Hein? Non. Non. Si je te dis pas que ça part de là, mais c'est un bel exemple à dire que nos têtes faut les protéger. On joue au hockey avec des casques, on joue au baseball, on va aller frapper la balle avec un casque, parce que si la balle nous touche le tympan, en tout cas, à la tête, là, tu vois que c'est pas fait pour ça. Ça, c'est vraiment le centre du... Hein, ça fait partie du moteur, jusqu'au cœur. Il y a bien des affaires qu'on peut pas faire. OK, je me calme un peu parce que quand je vois l'article puis je vois le nombre de joueurs qui sont décédés à cause de ça, là, c'est assez dramatique. C'est des chiffres qui font peur. Puis ça continue le football. Là. Les jeunes qui poussent aussi. Est-ce que papa, maman entend ça le matin et il fait comme « Oh, on va aller voir la pétanque? » Je sais pas. C'est moins dangereux la pétanque, je pense. Hein? OK.

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6: Bonjour, bon début de journée. Ici Claude Marquis, voici vos actualités. Le mouvement autonome et solidaire des sans-emploi et le regroupement des sans-emploi de Victoriaville accueillent favorablement les mesures de soutien annoncées par Ottawa pour les entreprises et les travailleurs touchés par la guerre commerciale avec les États-Unis. Les organismes demandent toutefois des changements permanents au régime d'assurance chômage, notamment une norme d'admissibilité universelle de 350 heures. Ils estiment que les critères actuels excluent plusieurs travailleurs, notamment ceux à temps partiel, saisonniers ou de l'économie à la demande. La Chambre de commerce et d'industrie des Bois-Francs et de l'Érable s'inquiète des conséquences de la fin des négociations commerciales entre le Canada et les États-Unis. L'organisme rapporte que plusieurs entreprises de la région doivent déjà reporter des investissements et des projets en raison des tarifs douaniers. La Chambre demande au gouvernement d'offrir rapidement de l'aide financière non remboursable et de soutenir les efforts des entreprises pour diversifier leur marché. Le MAPAC lance une mise en garde concernant des pâtisseries en forme de pommes préparées et vendues au café Mamé Babacar à Victoriaville. Elles pourraient contenir une bactérie au staphylocoque. Les personnes qui en possèdent sont priées de ne pas les consommer. Et l'équipe du Québec repart avec une médaille d'argent du championnat national masculin de baseball Canada pour une deuxième année consécutive. Les Québécois se sont inclinés 3-0 en finale contre les Ironmen de Miramichi au Nouveau-Brunswick. C'est ce qui complète vos informations. 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
7: Merci beaucoup pour l'actualité de ce panneau. On va se transporter dans le merveilleux monde du sport. Parlant de sport, ben, je vais quand même vous dire que mercredi, là, qui s'en vient, on est aujourd'hui, le 26, Rouyn-Noranda va jouer contre Val-d'Or dans la Ligue de hockey junior maritime Québec. On aura droit à Charlottetown qui vont jouer contre Halifax, Moncton qui sera du côté de St. John's, Blainville-Boisbriand qui vont être à Gatineau. Et là, on se dit, ben oui, mais sont où nos félins, les tigres? Ben oui, ça va aller à quoi, comment? Vendredi, les Tigres seront de passage à Drummondville à compter de 19h et par la suite, Drummond vont revenir à Victoriaville samedi, eux, pour batailler contre Victoriaville. Alors, c'est un back-to-back. Un match à Drummond vendredi puis samedi à Victo. Alors, bonne chance, les félins. On parle de la Ligue canadienne de football vendredi le 28 2026 à 20h30. Montréal vont jouer contre Winnipeg. Est-ce qu'on y va pour une autre victoire pour les Alouettes? Ça sera bien le fun. Ils sont premiers. 10 parties de jouer, 9 victoires, une seule défaite. C'est eux qui dominent, bien sûr, dans la section S. Et de l'autre côté, c'est Edmonton qui est premier dans la section, bien sûr, ouest. Bonne chance, les Alouettes. Ça risque d'être fort intéressant. Puis, l'air de rien, c'est ça. Si on y va pour une autre victoire pour les Alouettes, on parle bien sûr contre Winnipeg, là. Ça aussi, ça risque de donner le ton à les champions de... Hein? D'autant la section S que la section Ouest, mais les champions de la LCF, ça va être probablement les Alouettes. Parce que Edmonton ont 11 parties de jouer, mais t'sais, ils ont quand même 8 victoires. Les Alouettes sont en avance, c'est ce que je comprends. NFL, jeudi le 27, on parle de Pittsburgh qui vont jouer contre Buffalo, on reste dans le football. San Francisco contre Las Vegas. Nouvelle-Angleterre contre Cleveland. Les Rams de Los Angeles contre les Chargers de LA. Et voilà, ça va être pas mal ça pour cette première tranche du monde du sport ce matin. On se réveille tranquillement pas vite. Peut-être juste à vous annoncer que Eugénie Bouchard va se joindre au réseau ESPN pour les internationaux des États-Unis. Alors, elle passe le flambeau de la raquette pour troquer le tout pour un microphone, un micro. Ben oui. Elle va commenter, elle va bien sûr être analyste dans le merveilleux monde du sport. Alors, Eugénie Bouchard joint ESPN et ça commence, 2026 au US Open. Bonne chance. Mais elle va être bonne. Écoute, c'est une passionnée de tennis, puis en même temps, il y a peut-être des gars même qui vont dire, c'est le fun d'avoir une jolie dame qui nous inspire sur le tennis. Alors, elle va être là pour commenter puis faire aussi les médias, bien sûr, du côté francophone. Alors, voilà pour Eugénie Bouchard. On lui dit bravo, félicitations. Et parlant d'Eugénie Bouchard, j'ai parlé de sport, ça c'est fait. Là, j'ai le goût de te parler de météo. Oh que oui!
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7: Le soleil brille. Merci le Capucin pour la présentation. Ça devient alternant soleil-nuage ce matin quand même. La nappe de brouillard qui se disperse ce matin. On parle de quoi? 25 degrés comme température, mais le ressenti, là, 31 humidex, là. Indice UV 7, ce qui est quand même élevé. Faut peut-être mettre une petite crème solaire. On se protège, c'est ça. Ce soir, cette nuit, ce sera partiellement nuageux avec un minimum de 14. Demain, jeudi, on dit alternance soleil-nuage. Quelques averses qui pourraient être présentes et en début d'après-midi, avec peut-être même des risques d'orage en PM, là. Ça va être ça, là, pour demain, jeudi. On parle de vents qui sont du sud à 20 km/h le matin. Ce sera un 26 degrés pour jeudi avec un humidex 33, indice UV 7, et des averses dans la nuit de jeudi avec 18 degrés. Bon, dans moi, c'est ça. Il y a une programmation musicale qui me dit, mais en fin de semaine, moi, tu fais beau, moi, je joue au golf. Je sais pas, mais tu veux le savoir, hein? OK. Ben, pour vous aussi, là, fidèle auditeur. Vendredi, on dit de la pluie, 19 degrés, dégagé la nuit, 11. Samedi, on s'en sort bien. Le soleil, 22 degrés, dégagé la nuit, 17. Dimanche, à date, ça sera peut-être de la pluie et venteux, avec un maximum à 20 degrés. Puis les averses perdurent, même dans la nuit de dimanche, avec un 15 degrés. Ça pourrait être une alternance soleil-nuage, mais il reste un 60% de possibilité d'averse avec 22 degrés pour la journée de lundi le 31 août, la dernière du mois d'août. Hey, après ça, c'est le mois de septembre. Oh, va-tu pleuvoir au mois de septembre? Je pense que oui, moi. OK. On s'en parlera, c'est trop loin. Merci pour d'être là, les amis. Merci à ceux qui font l'actualité. On a parlé un petit brin de météo, puis un petit brin de sport. Ben là, c'est le temps de vous donner un sport de musique signé Marie-Mé, Roxane Bruno. Y a-tu d'autres choses? Je pense que oui, moi. Oh!
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7: Aujourd'hui, c'est mercredi, le 26 août, et quand je dis qu'on a, Marie-Mé, Roxane Bruno, parfait. Si je te dis Cœur de Pirate aussi, ils vont faire partie de la programmation, avec Cavale. Oh! On aura droit à Mike Domero. Il sera pas seul avec plein d'artistes. Et je vous rappelle qu'aujourd'hui, on est mercredi, le 26 du mois d'août. Soyez prudents sur les routes, là, parce qu'il y en a que c'est le boulot qui est fini. Puis là, ils en vont, puis là, on va tuer un peu. Ils vont peut-être aller prendre un café ou en tout cas, ils sont fatigués. Fait que sois prudent. Prudent. Puis en même temps, on est sûr que, juste de l'entendre, des fois, tu fais comme, c'est vrai. Slack à la vitesse, vas-y tranquillement. Tu vas arriver, ça, c'est sûr. On arrive, nous, à la musique. Puis sur Viva 101.9, bon matin, tout le monde. Parce qu'on passe en même.
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Oh, qu'on aime la musique, et ça se passe sur Viva 109 comme ça, et un peu trop, hein, qu'on aime ça. Ça date de 2023, c'est signé, bien sûr, Charlotte Cardin. Dans les prochaines secondes, on a Ludovic Bourgeois qui s'en vient. On va se transporter, l'air de rien, déjà 7 heures s'en vient dans quelques minutes, ouais. Bon, plusieurs minutes, là, mais il y en a quelques-unes. Hein? On va se le dire comme ça. France d'amour va être là. Corneille va nous emmener vers ce qu'on appelle déjà la 7e heure de ce matin. On est toujours dans ce qu'on appelle le 6 heures le matin, dans le 100% un peu francophone. Des fois, il y a une petite touche anglophone, mais ça va venir encore plus se mélanger francophone-anglophone dès 7 heures. Il y a quelqu'un qui me posait la question tantôt via le téléphone. Ouais, est-ce que je pourrais avoir telle chanson de cet artiste-là que j'aime et que The Backstreet Boy? Ben oui, on va l'avoir, mais aux alentours de 7h04, un petit peu plus, non? Mais OK, dans 7h, dans la 7e heure, The Backstreet Boy va tourner pour toi, ça c'est sûr et certain. Fait que cadeau donné, en tout cas déjà dit, ça va venir. On va déballer ça tantôt. France d'amour, je l'aime beaucoup et j'aime beaucoup aussi Corneille. Eh bien, c'est le temps de dire qu'on continue en musique à 6h50 en ce mercredi 26 août 2026. Et puis, l'air de rien, ben c'est sur Viva 109 que tout ça se passe. Bon réveil, bon matin, bon mercredi, puis on passe ça de même. Jamais s'oublier, ça va être un autre bon hit qui date de 2026. On va se transporter tantôt avec Bora Bora 2024 pour Carole avec Corneille. À plus!

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4: Bon mercredi, ici Louis-Philippe Arnoirel. Alors que la rentrée scolaire débute cette semaine pour de nombreux enfants, des données de l'Institut national de santé publique du Québec montrent que la couverture vaccinale est restée stable. Après avoir observé une baisse de la vaccination chez les tout-petits durant la pandémie, on ne note pas de baisse additionnelle en 2023. Selon l'INSPQ, la couverture pour les vaccins dus à la rentrée en 2023 était de 78,3% chez les enfants de 7 ans contre 78,4% en 2021. Selon des experts, le Québec est dans une bonne posture, mais cela ne s'est pas réalisé sans effort. Toujours en santé, les hospitalisations d'enfants et d'adultes ayant utilisé des trottinettes électriques ont augmenté de près de 40% au cours de l'année écoulée. C'est ce qu'a constaté l'Institut canadien d'information sur la santé dans un rapport publié hier. Il y a eu 837 hospitalisations l'année dernière entre avril 2025 et mars 2026, contre 601 au cours de la même période l'année précédente. Les fractures ainsi que les traumatismes crâniens et cérébraux figuraient parmi les causes les plus fréquentes d'hospitalisation des utilisateurs de trottinettes électriques. En politique, l'élection partielle fédérale qui aura lieu lundi dans Chicoutimi-le-Fjord au Saguenay-Lac-Saint-Jean s'annonce serrée. Le verdict des électeurs pourrait bien refléter leurs préoccupations face au coût de la vie ainsi qu'à la guerre tarifaire. Selon les bloquistes et les conservateurs, l'anxiété causée par le président américain Donald Trump est moins centrale que durant l'élection générale de 2025. Les libéraux, bien au contraire, croient que l'incertitude économique face aux droits de douane fait résonner leur message. Et par ailleurs, le premier ministre de la Colombie-Britannique, David Eby, encourage le premier ministre Mark Carney à envisager des mesures non tarifaires en réponse à la guerre commerciale avec les États-Unis. Il a notamment cité la remise en question de l'achat prévu d'avions de combat auprès des États-Unis et l'expédition de charbon américain depuis un port de la Colombie-Britannique. C'est ce qui complète vos actualités Arsenal Média. Passez une bonne journée sur nos ondes.
5: Voilà. Merci beaucoup pour l'actualité. On va parler vite comme ça de la Ligue de hockey junior Maritime Québec mercredi aujourd'hui. On parle de Rouyn-Noranda qui vont jouer contre Val-d'Or, Charlottetown qui sera contre Halifax, Moncton qui est à Saint-John's, Blainville-Beaubriand qui visite bien sûr Gatineau. Et là, on se dit, ben oui, mais les Félins et les Tigres, ça va aller à quand? Ça va aller à vendredi. Les Tigres seront de passage à Drummondville à compter de 19h. Et par la suite, samedi, Drummondville sera de passage à Victoriaville. Samedi le 29, oui, à compter de 16h. Voilà pour le monde du sport dans la Ligue de hockey junior maritime Québec. La Ligue canadienne, on parle de vendredi le 28 2026, oui, bien sûr, dans sa bonne année, là, OK. À 20h30, les Alouettes de Montréal seront de passage à Winnipeg pour batailler. Le match est télévisé, bien sûr. Alors, bonne chance. Les Alouettes qui sont premiers au classement avec 10 parties de jouer, 9 victoires, une seule défaite. On les aime bien, et bien on leur souhaite une autre victoire vendredi qui s'en vient. Dans la NFL, demain, jeudi, le 27, on parle de 19h, Pittsburgh contre Buffalo, San Francisco qui vont jouer contre Vegas 20h. À la même heure, on aura la Nouvelle-Angleterre contre Cleveland, ainsi que les Rams de Los Angeles contre les Chargers de LA. Ça fait un peu le tour. Je sais qu'il y a du baseball également dans la nationale. Beaucoup de matchs qui sont présentés aujourd'hui, même des matchs interligues et même dans la Ligue américaine. Alors, amateurs de baseball, vous allez le choyer aussi aujourd'hui. Et elle fait partie de l'actualité aujourd'hui, une nouvelle vie d'analyste pour Eugénie Bouchard. J'applaudis à ça parce que elle est une passionnée de tennis, c'est une très bonne joueuse de tennis aussi. Et là, elle passe à un autre volet de sa vie. Elle sera bien sûr, elle va se joindre à ESPN pour le 2026 US Open. Voilà. Pour le cas de Eugénie Bouchard, elle continue son aventure dans le merveilleux monde qu'elle préfère, c'est-à-dire le tennis, son sport également. Alors, analyste au sport ESPN à surveiller les habits. Le temps de vous donner un petit brin de météo, je pense que oui. On est prêts, nous? OK. Prêt, pas prêt, on y va? OK.
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5: La météo, ça va être soleil aujourd'hui quand même. Alternance soleil-nuages ce matin. Il y a plus de nuages que de soleil pour l'instant, on va se dire. La nappe de brouillard qui va se disperser, ça c'est sûr. 25 degrés, humidité Québec, c'est 31 aujourd'hui. Partiellement nuageux ce soir, cette nuit, 14 degrés comme minimum. Jeudi, on devrait avoir une alternance soleil-nuages. Cependant, il y a quelques averses qui pourraient être présentes en mi-journée, puis peut-être même un petit risque d'orage en après-midi. Ça, c'est pour jeudi. Les vents vont être quoi? De l'ouest, du sud, 20 km/h le matin, 26 degrés, humidex 33, et des averses dans la nuit de jeudi avec un 18 degrés. Vendredi, de la pluie, 19 degrés, dégagé la nuit, 11. Samedi, on devrait avoir le soleil, 22 degrés. Ça va être un ciel dégagé la nuit de samedi, 17. Et dimanche, à date, on parle de pluie, ce sera même venteux, avec 20 comme maximum. Ça peut changer pour dimanche, ça. Puis même la nuit de dimanche, à date, on appellerait ça une nuit avec des averses pour dimanche, avec 15 degrés. C'est comme ça pour la météo. Puis j'aime ça me rendre à lundi. Alternance soleil-nuage, 60 % de pluie pour un lundi, 22 degrés. Que des passages nuageux dans la nuit avec un 13 degrés. Voilà pour la météo. On a parlé de sport. On a le temps de vous donner un autre avant-goût de ce qui s'en vient en musique parce que The Backstreet Boys s'en vient. Taylor Swift. Oh! Il y a qui à parler de ça? Ariane Moffat. Parfait. Ben, vous êtes sur Viva 109, puis on passe ça de même dans deux petites secondes. Qu'est-ce qu'il y a d'autre aussi, là? Oh!

même question de le rappeler, le Backstreet Boys, c'est en attente et en préparation. Et je vous rappelle encore une fois qu'en ce mercredi, aujourd'hui, on aura la chance d'avoir une petite demande spéciale qui m'a été demandée pour Caroline. Ça sera pas tout de suite, par exemple, plus un petit brin plus tard. Dans une vingtaine de minutes, tu corriges ça? C'est Louis Fonsi avec Demi Lovato. 2017, un classique et souvenir. Puis ça, ben, c'est une de ses chansons préférées. Ça va être un petit brin plus tard. Le temps de vous rappeler encore une fois qu'on va se diriger aussi un petit moment de Taylor Swift, tel que promis. Mais là, c'est de se rappeler qu'en 1996, je sais pas quel âge que t'avais, mais t'étais plus jeune, ça c'est sûr. Pas cheveux gris non plus. 96. Pas pour si longtemps, mais quand même. The Backstreet Boy était là sur les scènes et c'était un numéro uno. Et on pense au même ce matin. 7h08.

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Taylor Swift tantôt. Et là, c'est Andréanne Moffat. Oh, que oui! Réverbère, 7h15, mercredi 26 août. Et où vous soyez, où vous allez, vous êtes sur Viva 101.9.

Merci beaucoup pour la musique. Elle fait la une de l'actualité. Je veux juste revenir là-dessus parce que une vraie légende, Dolly Parton, qui meurt à l'âge de 80 ans. 80. Il y en a qui vont dire c'est âgé, c'est vieux. Non, non, non. C'est la norme. Il y en a beaucoup qui font 80, 85, 90. Il y a beaucoup de centenaires aussi, de plus en plus. C'est un peu la vie qui nous permet d'avancer comme ça. Mais c'est à la une de l'actualité aujourd'hui. Forte, intelligente et généreuse, c'est le cas de ce qu'on entend. Il y a 6 pages où on parle de Dolly Parton. Alors, bravo, bravo. Est-ce que, qui dit vrai sur le français, est-ce que on parle de guerre commerciale entre le Canada et bien sûr les États-Unis? Alors que ce soit Mark Carney, en conférence de presse samedi, n'étions pas prêts à faire des compromis sur notre souveraineté, la protection de la langue française et notre culture. Oui, et puis Donald Trump, de son côté, je n'immigrerai jamais dans le droit, jamais dans les droits des Canadiens de parler français. Je ne m'ingérerai jamais dans le droit des Canadiens de parler français. Donald Trump sur Truth Social hier. Alors attention, c'est comme ça, hein. Il y a quelque chose. Il y a 2 pays qui se collent. Tous les pays se collent, tant qu'à moi, là, tu sais, à part qu'il faut pas traverser l'océan pour aller ailleurs ou à certains endroits, on va le dire comme ça. Mais c'est nos voisins, hein. On aime bien ça dire les voisins du Sud. On aime bien ça dire on part dans le Sud, hein. Parce qu'il y a une température qui est un peu différente de celle qu'on a ici au Canada. Et c'est rare que les Américains viennent faire un tour ici pour se réchauffer. Tu m'as bien dit ça? OK. Mais en même temps, c'est un peu ça, l'être humain fait comme ça. On aime plus la chaleur que le froid. Malgré que de geler ses pensées, des fois, ça fait du bien. Oh! Tu m'as bien dit ça matin? OK. On continue en musique, nous, parce qu'on s'en va vers déjà 7h30 tantôt. L'actualité va venir, ça va suivre son cours. Qu'est-ce qu'on a le droit d'avoir à l'instant même, là? Oh! Il y a plein de choses, là. Mais celle qu'on vous propose à l'instant, c'est Machine, oui. M.G. Key Machine. Gun Kelly. Aïe, aïe, aïe. Ça va être bon parce que tu as le droit d'élever le volume.

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8: Bonjour, bon début de journée. Ici Claude Marquis, voici vos actualités. Le mouvement autonome et solidaire des sans-emploi et le regroupement des sans-emploi de Victoriaville accueillent favorablement les mesures de soutien annoncées par Ottawa pour les entreprises et les travailleurs touchés par la guerre commerciale avec les États-Unis. Les organismes demandent toutefois des changements permanents au régime d'assurance chômage, notamment une norme d'admissibilité universelle de 350 heures. Ils estiment que les critères actuels excluent plusieurs travailleurs, notamment ceux à temps partiel, saisonniers ou de l'économie à la demande. La Chambre de commerce et d'industrie des Bois-Francs et de l'Érable s'inquiète des conséquences de la fin des négociations commerciales entre le Canada et les États-Unis. L'organisme rapporte que plusieurs entreprises de la région doivent déjà reporter des investissements et des projets en raison des tarifs douaniers. La Chambre demande au gouvernement d'offrir rapidement de l'aide financière non remboursable et de soutenir les efforts des entreprises pour diversifier leurs marchés. Le MAPAC lance une mise en garde concernant des pâtisseries en forme de pommes préparées et vendues au café Mamé Babacar à Victoriaville. Elles pourraient contenir une bactérie au staphylocoque. Les personnes qui en possèdent sont priées de ne pas les consommer. Et l'équipe du Québec repart avec une médaille d'argent du championnat national masculin de baseball Canada pour une deuxième année consécutive. Les Québécois se sont inclinés 3-0 en finale contre les Ironmen de Miramichi au Nouveau-Brunswick. C'est ce qui complète vos informations. 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
9: Merci beaucoup pour l'actualité. On va parler de sport maintenant. Bien du brin de météo. Parlant de sport, ben c'est rien que pour vous dire que les Alouettes vont jouer vendredi et Montréal sera du côté de Winnipeg. Match d'ailleurs qui va être présenté à 20h30. Et amateurs de sport, là, on sait qu'une nouvelle vie d'analyste s'installe pour la vedette Eugénie Bouchard, qui vont faire partie de ESPN. J'en ai glissé un petit mot tantôt, mais elle ne ferme pas la porte quand même aux médias francophones, on va le dire, parce qu'elle parle autant anglophone que francophone. Cette jolie dame, cette très bonne chose de tennis expérimenté, il faut le dire aussi. Elle fait partie maintenant des médias, alors à surveiller. On va aussi vous parler de la Ligue de hockey junior maritime Québec. Mercredi, c'est quand ça, mercredi? Ben ouais, c'est aujourd'hui, ça. OK, il y a Rouyn-Noranda qui vont jouer contre Val-d'Or. Il y a Charlottetown qui joue contre Halifax. Il y a Moncton qui sera du côté de St. John's. Blainville, le Bois-Briand, qui visite Gatineau. Puis là, tu te dis, ben ouais, mais là, nos félins, les Tigres, ça va aller à quand, nous autres? Ça sera pas jeudi, mais ça va aller à vendredi. Ils seront de passage à Drummondville. Et par la suite, samedi, Drummondville vient jouer contre Victoriaville. Alors, c'est un back-to-back. Vendredi à Drummond, puis samedi à Victo. Fait que tu sais tout, là. Parfait. On a parlé, oui, de la Ligue canadienne de football, Montréal-Winnipeg, là, c'est correct, ça, parfait. Dans la NFL, cependant, demain, jeudi le 27, il y a Pittsburgh qui vont jouer contre Buffalo, San Francisco qui sera du côté de Las Vegas, et ça va être à 20h, 19h en passant, Pittsburgh-Buffalo, 20h, San Francisco-Las Vegas, même heure, t'as la Nouvelle-Angleterre contre Cleveland et les Rams de Los Angeles contre les Chargers de LA. Voilà ce qui se passe. Et amateurs de baseball, ben oui, dans la nationale, il y a des matchs de baseball aujourd'hui, également même des matchs interligues. Même chose pour la Ligue américaine. Alors, le baseball est aussi à l'honneur en cette journée de mercredi. Voilà, voilà. On passe tout de suite, au prochain segment qui s'appelle « Hey, tu veux-tu du beau temps, toi? »
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9: Il y a du beau temps parce que le soleil devrait briller. Ça devient cependant une alternance soleil-nuage ce matin. Il y a la nappe de brouillard qui se disperse. On va voir ça de plus en plus que le temps avance. 25 degrés, humidex 31, indice UV 7. Ce sera partiellement nuageux pour ce soir, cette nuit, avec un 14 comme minimum. Et jeudi, ben ça c'est demain, jour de paye. On a quoi comme météo? C'est alternance soleil-nuage. Il y aura quelques averses en après-midi. Même des risques d'orage en PM. On devrait avoir des vents, 20 km/h le matin. Ce sera un 26 degrés, mais le ressenti sera de 33 degrés humidex, là, avec un indice UV 7, ce qui va être quand même assez élevé. On pourrait même avoir des averses, oui, dans la nuit de jeudi avec 18 degrés, ce qui va nous donner pour vendredi de la pluie 19, dégagé la nuit 11. Samedi, ce sera du soleil, c'est une bonne nouvelle. 22 degrés, dégagé la nuit 17. Et dimanche, pour l'instant, ça parle de pluie. Ben oui, pluie, venteux, 20 comme maximum, et même des averses dans la nuit de dimanche avec 15 degrés. Lundi, parce qu'on aime ça savoir quand, hein, on va voir la fin de semaine, puis après ça, on part à travailler ou on prend le congé lundi 31. Non, non. Alternance soleil-nuage et 60% de possibilité d'averse pour lundi 31 août, avec 22 degrés, dépassage nuageux dans la nuit de lundi 31 août, avec 13 degrés. Ça fait le tour pour les détails de la météo, puis je peux vous dire une chose, c'est que on avait un partenaire qui nous présentait le tout et on ne peut que lui dire un gros merci.
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9: Ah, il y a monsieur programmation musicale qui nous dit, c'était qui le partenaire de météo? C'était le club de Gun V, Turneyville. Puis aujourd'hui, ben oui, on s'en sort bien avec le soleil. Oh, ben, peut-être des nuages. Oui, le brouillard va se disperser, puis c'est parfait, impossible d'aller jouer au golf aujourd'hui. Okidoo! On va filer vers un autre moment qui s'appelle Tourbillon de Music. Louis Fonzi s'en vient. On a Sarah Dufour. Ok, oui, je suis mêlé. Ah non, pas moi, c'est le titre de la chanson. Ok. Et Kate Ryan s'en vient avec Voyage, Voyage. Il y en a qui sont en vacances, il y en a qui sont partis en voyage, il y en a qui s'inspirent d'aller faire une tournée ici et là, que ce soit aux États-Unis, dans un autre pays, en Espagne. Moi, j'ai des amis qui sont là présentement. Ça a l'air, c'est beau, c'est le fun. Ben, bravo, c'est le temps d'en profiter. Kate Ryan, Voyage, Voyage, ça m'inspire en même temps quand je le répète. Mais c'est de vous dire bon matin, les amis, mercredi 26, et on passe à demain.
13: Hey, Fonzie.

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Je retourne au boulot. Oui, je suis au boulot. Ben oui, parfait. Merci, c'est chaud de Mitsu et comment qu'on appelle dans C'est Tidon. Y'a-tu bien prononcé ça? OK. 2026, quand même. La bonne année. OK. Luc de la Rochelière, parce que tu sais, quand on dit qu'on est là, ben, on écoute la musique, puis on se dit qu'est-ce qui pourrait nous inspirer ce matin, hein? Ne serait-ce que de dire sauver mon âme.

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4: Bon mercredi, ici Louis-Philippe Arnoirel. Alors que la rentrée scolaire débute cette semaine pour de nombreux enfants, des données de l'Institut national de santé publique du Québec montrent que la couverture vaccinale est restée stable. Après avoir observé une baisse de la vaccination chez les tout-petits durant la pandémie, on ne note pas de baisse additionnelle en 2023. Selon l'INSPQ, la couverture pour les vaccins dus à la rentrée en 2023 était de 78,3% chez les enfants de 7 ans contre 78,4% en 2021. Selon des experts, le Québec est dans une bonne posture, mais cela ne s'est pas réalisé sans effort. Toujours en santé, les hospitalisations d'enfants et d'adultes ayant utilisé des trottinettes électriques ont augmenté de près de 40% au cours de l'année écoulée. C'est ce qu'a constaté l'Institut canadien d'information sur la santé dans un rapport publié hier. Il y a eu 837 hospitalisations l'année dernière entre avril 2025 et mars 2026, contre 601 au cours de la même période l'année précédente. Les fractures ainsi que les traumatismes crâniens et cérébraux figuraient parmi les causes les plus fréquentes d'hospitalisation des utilisateurs de trottinettes électriques. En politique, l'élection partielle fédérale qui aura lieu lundi dans Chicoutimi-le-Fjord au Saguenay-Lac-Saint-Jean s'annonce serrée. Le verdict des électeurs pourrait bien refléter leurs préoccupations face au coût de la vie ainsi qu'à la guerre tarifaire. Selon les bloquistes et les conservateurs, l'anxiété causée par le président américain Donald Trump est moins centrale que durant l'élection générale de 2025. Les libéraux, bien au contraire, croient que l'incertitude économique face aux droits de douane fait résonner leur message. Et par ailleurs, le premier ministre de la Colombie-Britannique David Eby encourage le premier ministre Mark Carney à envisager des mesures non tarifaires en réponse à la guerre commerciale avec les États-Unis. Il a notamment cité la remise en question de l'achat prévu d'avions de combat auprès des États-Unis et l'expédition de charbon américain depuis un port de la Colombie-Britannique. C'est ce qui complète vos actualités Arsenal Media. Passez une bonne journée sur nos ondes.
5: Merci beaucoup pour l'actualité. On va parler maintenant, avant même de parler de météo, je vais quand même résumer un petit brin de sport parce que la Ligue canadienne de football, vendredi, les Alouettes de Montréal vont être à l'œuvre, mais ça se passe à Winnipeg à compter de 20h30 le 28 août. Mais on va regarder ça à télé, ça c'est sûr. NFL, on parle de demain, jeudi, là, le 27, on a des matchs entre Pittsburgh et Buffalo, 19h. Il y a trois matchs aussi à 20h. San Francisco contre Las Vegas. La Nouvelle-Angleterre contre Cleveland. Les Rams de Los Angeles contre les Chargers de LA. Alors, ça se passe pas mal dans le même pays, comme on dit. C'est aussi de vous rappeler que dans le hockey junior maritime Québec, mercredi, c'est aujourd'hui, cela, là. OK. Rouyn-Noranda contre Val-d'Or, 18h. Charlottetown contre Halifax, même heure. Moncton contre Saint-John, à la même heure aussi. Et Blainville-Boisbriand, eux, à 19h contre Gatineau. Parfait. Et là, tu dis, ben oui, mais là, nos félins, les tigres, nous, oh! Ça va aller à vendredi pour les félins. Ils seront de passage du côté de Drummondville et le match va être présenté à 19h. Et en même temps, samedi, Drummondville sera à Victoriaville, 16h, au Colisée des Jardins, à surveiller. Et on a parlé, oui, de la Ligue canadienne de football. Moi, je pense que, tu sais, les Alouettes, juste donner une idée, là, jeudi le 20, là, on recule dans le temps, là, mais ils ont gagné 46-16 contre Ottawa. Qu'est-ce qui va se passer vendredi contre Winnipeg? J'ai l'impression que ça va bien aller. Parce que Winnipeg, je pense qu'ils sont quoi, quatrième dans leur classement, eux, dans la division sud-ouest, section ouest, pardon. Et les Alouettes, eux, ont 10 parties de jouer, 9 victoires, une seule défaite. Je pense qu'on y va encore pour une autre victoire. Ça sera bien le fun. Amateurs de baseball, il y a plusieurs matchs qui sont présentés en ce mercredi dans la Ligue nationale et aussi dans la Ligue américaine. Alors, je vous épargne le tout. C'est dans l'actualité ce matin. Et on surveille aussi nouvelle vie comme analyste vedette maintenant pour la seule et unique Eugénie Bouchard qui va signer un contrat avec ESPN. Alors voilà, elle sera là pour commenter, parler de tennis. Écoute bien, je te dirais que elle doit connaître son sport, mais pas à peu près. Alors tout ça, ça se passe dans l'actualité ce matin. Et si on parle bien sûr un petit brin de Calvillo qui a pris sa retraite avant que ce soit trop tard, on va le dire comme ça. Trop tard, on va le dire comme ça. OK. Anthony Calvillo, coordonnateur offensif et entraîneur des quarts arrière chez les Alouettes. 11 mai 2025, lors d'un entraînement tenu à Saint-Jérôme. On voit sa photo, là. Mais Calvillo a pris sa retraite avant que ce soit trop tard. Trop peu trop tard. Ouais, la retraite, des fois, là, tu sais, faut se dire, écoute, ben, si tu prends pas ta retraite, ralentis un peu. Oh! Hein? Là, je viens de m'envoyer un petit son de cloche, moi, là. Ouais. Je vais ralentir un peu dans les prochaines semaines. Vous allez voir, mais c'est pas une retraite, c'est une semi-retraite. On va le dire comme ça, puis en même temps, Gabin. Il y a quelqu'un qui me demandait, il dit, ben, mais là, à ton âge, là, Paul, parce que l'an dernier, puis là, je fais me mea culpa, là, je me livre. 65, 1er septembre. Prêt, hein? C'est ça. Et là, j'ai reçu des papiers, des chèques, puis oui, donc, ben, oh, d'un peu. OK. Mais c'est pas garanti que, tu sais, tu peux travailler toute ta vie, là. Il y en a qui travaillent à 80, 90, puis regarde, c'est comme ça. C'est pas vrai qu'il y a une date limite de dire « Oh, faut plus de travail ». Non, non, tu peux toujours continuer, mais différemment. Puis de profiter un peu plus. Parce que les derniers milles de la vie de tous et chacun, puis là, j'embarque dans le dossier parce qu'on avance tous en âge, tous et chacun, c'est d'en profiter le plus possible. Travailler, si c'est pour toi le travail n'est pas un travail, si c'est pour toi le travail c'est laborieux, ben oui, c'est fun d'avoir une retraite. Mais au-delà de ça, quand t'es capable de dire, ben, m'en faire autre chose, ou ben donc je vais travailler différemment, m'en toujours être là, c'est ça la bonne nouvelle pour moi. Mais en même temps, l'horaire va changer un peu. Je te dis ça de même parce que c'est ça. Puis là, Gabin, on est le 26 août, le 1er septembre s'en vient. Ouais, ça va être ma fête. Tu veux m'écrire, m'envoyer un bonne fête, puis tu veux me payer un cadeau, ben vas-y. Ben, je prends les chèques aussi. Fait que ça n'a pas besoin d'être juste en argent. OK. À programmation musicale, eux autres, ils ont mis $1 sur ma table. Vas-y, ça, c'est pour ta fête. OK, ben ça s'en vient plus vite qu'on le pense. On va parler de météo tout de suite parce que le sport, c'est fait. Et puis, je te rappelle que la météo, c'est important.
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5: C'est vrai pareil que, tu sais, des fois, que ce soit mon grand-père, je pense à lui, ou des amis que je connais qui sont à la retraite aujourd'hui. Tu sais, quand tu captes... Tu viens de t'apercevoir là, que tu viens de passer à l'étape où ce que... C'est ça. C'est 65, puis le gouvernement t'envoie des papiers, puis il dit « Ah, OK, là, t'es dû pour la retraite. » OK. C'est aussi de dire que ça va arriver à tous et chacun. Juste le but premier, c'est de continuer de persévérer puis vieillir. Parce qu'à un moment donné, on arrive là. Mais il y a une chose qui est sûre, on arrive à la météo, nous, parce que c'est ça pour l'actualité. Soleil, ça devient alternance, soleil-nuage ce matin. Il y a une nappe de brouillard qui se disperse également ce matin. 25 degrés, midex 31. Indice UV 7, ce qui est quand même élevé. Il y a ce soir partiellement nuageux comme soirée, là, et la nuit, partiellement nuageux, 14 degrés. Demain, jeudi, on parle d'alternance soleil-nuage. Il y aura quelques averses en après-midi. Les risques d'orage tard en PM aussi. Fait que ça pourrait devenir quoi, 20 km les vents le matin, 26 degrés, humidex 33, indice UV 7. Wow! C'est jeudi, là. Jour de paye. Jeudi dans la nuit, on devrait avoir des averses avec 18 degrés. Et vendredi, on parle de pluie 19, dégagé la nuit 11. Samedi, on s'en sort bien avec du soleil 22 degrés, dégagé la nuit 17. Mais il pourrait y avoir de la pluie pour dimanche et venteux avec 20 comme maximum. C'est ça? Jour golf, moi, dimanche. Est-ce possible de changer ça, Monsieur Environnement Canada? On verra! OK, parfait. Bonne réponse!

là, oui, mais en même temps, je pense que j'en ai glissé quelques mots ici et là, à un moment donné. Plus que le temps avance, plus que on s'aperçoit qu'on s'en va vers, je te dirais pas la retraite, mais la semi, hein? On va se dire comme ça. Vendredi, on va probablement s'inspirer avec mon ami Max Lamontagne de vous jaser un peu de les changements dans mon horaire. Dans ma vieillesse. Aïe, aïe, aïe, qu'est-ce que c'est le fun à dire. Mais en même temps, vendredi, on va avoir un petit moment spécial et mon ami Max Lamontagne va venir plonger avec moi sur l'émission du matin. Puis on va jaser un peu de tout. Un peu de tout. Fait que vous allez tout comprendre de où on part, puis de où on a fini. Puis quand je dis qu'on a fini, c'est pas qu'on a fini, mais où qu'on prend une pause. Hein? Fait que c'est comme ça un peu, puis j'aime à dire que si t'as la chance... Toi aussi, à un moment donné, d'arriver à ta retraite, ben, c'est peut-être ça la récompense de continuer de persévérer, puis de vivre, puis de profiter de la vie, finalement. Fait que c'est ça. Et pour tous ceux et chacun qui ont 30, 40, 50 ans, 60 ans, à un moment donné, tu dis, ouais, OK, la jeunesse pousse, la vieillesse avance, puis tu veux pas tomber quand t'avances, hein? Fait que c'est un peu ça dans la vie de tous et chacun. Fait que j'ai bien hâte de voir ça, puis je sais que j'ai des bonnes anecdotes, mais Max Lamontagne aussi, là. Fait que ça va être à surveiller sur vendredi. Puis là, je l'annonce là. Puis là, tu dis, ben voyons donc, comment ça qu'on apprend ça matin? Ben oui, parce que matin, c'est matin. Puis vendredi, ça va être vendredi. Fait que il y a des changements dans notre programmation. Puis en même temps, ben, ça va être aussi de raconter un peu, tu sais, quelques anecdotes. Ça va être ça, vendredi. Vendredi qui s'en vient. Sérieusement, je savais ça depuis un bout, là, mais là, je m'aperçois que vendredi, ça n'a pas grand temps. Là. Parce qu'aujourd'hui, on est mercredi le 26, ben c'est ça. Puis le 1er septembre, c'est mon anniversaire. Et je sais quel âge que je vais avoir, mais on va peut-être vous en reparler vendredi. OK. En attendant, ne serait-ce que de dire qu'on est en 2021. Moi, j'étais là en 2021 aussi. Et on est avec Justin Bieber. Queen s'en vient avec Under Pressure tantôt. Okay.

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C'est le temps de se donner un autre avant-goût de ce qui s'en vient. Ready for Love, c'est un titre très accrocheur de CLCTF. Je le dis en anglais, là, mais Ready for Love, c'est aussi en anglais, là. OK. Une autre qu'on aime beaucoup et on s'en va dans la machine à voyager dans le temps. Je vous amène en 1994. Puis là, tu te dis, ben voyons donc, 94, t'étais-tu au monde, toi? Oui, parfait. T'avais quel âge? Oh, souvenir. Elle s'appelle Shower Crew. Il y a Claude Marquis qui va être avec nous tantôt pour l'actualité. OK.

0: tout le monde aime Sheryl Crow et tout le monde aime la seule et unique qui nous inspire dans l'actualité, Claude Marquis. Avant même de jaser d'actualité, Claude, bon matin encore une fois.
1: Bon matin, Paul.
0: On va s'inspirer de quoi? Parce que là, on va aller à la pause, là, mais toi, tu vas t'installer pour nous parler de... Donnez-nous un avant-goût, hein? On reste là pour savoir tout.
1: Réaction de la Chambre de commerce et d'industrie des bois francs et de l'érable face à la guerre commerciale. Donc, réaction de la Chambre, là, ce qu'elle demande au gouvernement. Je veux dire, avec la guerre commerciale, ça suscite énormément d'incertitudes, okay. Autant pour les acheteurs, les vendeurs, des deux côtés de la médaille.
0: Ouais,
1: tout le monde est un peu inquiet. Donc, voyons voir comment la Chambre réagit à tout ça.
0: Ben, c'est inspirant de voir que notre Chambre pose la question, mais en tout cas, fait une avancée. On va dire ça comme ça. La pause s'en vient, puis effectivement, qu'on s'installe pour l'actualité. On est à 8h25. Tantôt, on se dirige vers le moment sérieux.
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1: Elle est avec nous, Claude Marquis, et j'aime à l'appeler sincèrement, puis c'est pas vous l'agacer, mais c'est rien que parce qu'elle chapeau de monvicto.com. Comment ça va, Claude?
2: Ça va bien, Paul. Bon matin.
1: Bon matin, toi aussi. Et on va tout de suite se livrer dans l'actualité. Qu'est-ce qui se passe?
2: Eh bien, il y a la Chambre de commerce et d'industrie des bois francs et de l'érable qui a réagi à la fin des négociations commerciales entre le Canada et les États-Unis. Donc, elle s'inquiète des conséquences de la fin de ces négociations.
1: On les comprend.
2: On les comprend. L'organisme qui est très, très proche des entreprises de notre région rapporte qu'il y a déjà des entreprises dans la grande région de Victoriaville qui ont choisi de reporter des investissements ou des projets en raison des tarifs douaniers. On le disait justement hors d'onde tantôt, oui. Les tarifs douaniers, ça touche non seulement les producteurs, mais ça touche aussi les clients de ces producteurs-là. On est inquiet d'acheter, on est inquiet des tarifs, on est inquiet du coût. On est inquiet des conséquences que ça pourrait avoir sur les coûts de ces produits-là. Donc, tout le monde est un peu sur pause en ce moment. Donc, ça fait qu'il y a un certain ralentissement qui fait en sorte que ça suscite de l'inquiétude là, au sein de nos entreprises. Donc, notre chambre de commerce demande aux deux paliers de gouvernement deux choses, notamment offrir rapidement de l'aide financière non remboursable. Et le non remboursable est là parce qu'on ne veut pas alourdir plus l'endettement des entreprises en leur faisant des prêts. On aimerait avoir une aide financière qui est non remboursable.
1: Là, on parle au gouvernement.
2: Pour ne pas, justement, rajouter au boulet de ces entreprises et de soutenir les efforts de ces entreprises-là pour diversifier les marchés. Diversifier les marchés, c'est ce qu'on entend le plus depuis le début de cette guerre commerciale.
1: Ouais, c'est vrai.
2: On essaye de diversifier nos ramifications, peut-être un petit peu plus locales, un petit peu plus au Canada, ailleurs qu'aux États-Unis, en fait. Il y a beaucoup d'entreprises de notre région qui dépendent du marché américain pour l'exportation. Donc, ça fait mal dans la région. Donc, c'est la Chambre de commerce et d'industrie qui s'inquiète de tout ça, bien évidemment. On n'a pas encore réagi aux droits de douane de rétorsion du gouvernement Carney qui ont été annoncés hier, qui, je vous rappelle, sont des droits de douane de rétorsion qui sont équivalents. Donc, œil pour œil, dent pour dent, on a décidé d'y aller là-dessus.
1: La bataille est partie.
2: Oui, on a décidé d'y aller là-dessus. Donc, c'est des tarifs douaniers canadiens qui vont varier entre 15 et 50 % qui est à peu près la même fourchette que les tarifs douaniers américains sur une liste d'à peu près 700 produits. Il y a sur monvicto.com un résumé là, des produits qui sont touchés par les droits de douane de rétorsion.
1: Il y a un auditeur qui me disait ça, tu sais, la guerre comme ça, des tarifs, là, c'est un peu nous autres les victimes.
2: Ben c'est sûr.
1: Mais c'est pas mal.
2: Mais il y a aussi, il faut penser, Donald Trump représente quand même un peu les États-Unis, mais il y a des perdants du côté des États-Unis
1: c'est
2: aussi.
1: Sûr.
2: On parle beaucoup il parle beaucoup des agriculteurs américains, mais c'est si nous, on souffre de ces tarifs-là, les Américains en souffrent aussi. On entend peut-être un peu moins parler de cette inquiétude au niveau des États-Unis, mais elle est tout de même là, même si on n'en entend pas parler.
1: C'est sûr, parce que si tu pars la guerre, c'est un peu toi qui es un peu en avance, mais ça te rattrape à un moment donné, choses vont se replacer.
2: Oui.
1: J'espère.
2: Sinon, un petit peu plus près de chez nous, il y a le MAPAC hier, donc le ministère de l'Agriculture, des Pêcheries et de l'Alimentation du Québec, qui a lancé une mise en garde. Donc, ce n'est pas un rappel de produits. C'est seulement une mise en garde qui concerne des pâtisseries trompe-l'œil.
1: Oh.
2: Paul, tu sais, c'est quoi des pâtisseries trompe-l'œil? Donc, c'est des pâtisseries qui prennent la forme de quelque chose.
1: Ça peut être un fruit, mais
2: fruit. Dans ce cas-ci, ce sont des pâtisseries en forme de pomme. Donc, ça ressemble à une pomme, mais ce n'est pas une pomme. Un trompe-l'œil. Donc, des pâtisseries en forme de pommes qui ont été vendues au café Mamé Babacar sur la rue Notre-Dame-Est ici à Victoriaville. Selon le MAPAC, ces pâtisseries-là pourraient contenir une bactérie au staphylocoque. Donc, techniquement, si vous en mangez, vous pourriez avoir tout ce qui est vomissements, nausées, maux de ventre, diarrhée, probablement dans les minutes ou dans les heures qui suivent l'ingestion de cet aliment. Donc, les personnes qui en possèdent sont priées de ne tout simplement pas les consommer, de les jeter. C'est vraiment juste sur les pâtisseries pâtisseries en forme de pommes qui sont vendues au café Mamé Babacar ici à Victoriaville.
1: C'est comme si tu m'annonçais qu'on mange du poison.
2: Comme je rappelle, c'est une mise en garde. Oh, oui, donc, il y a certains produits dans ce lot-là qui pourraient être touchés. J'ai entendu certains témoignages de personnes qui ont effectivement été malades un peu après. Mais il faut savoir aussi qu'il y a eu le même genre de mise en garde du côté de Drummondville pour le même genre de produits et le même genre de bactéries aussi. Okay. Donc, ça peut remonter à un petit peu plus haut. Donc, ça n'a pas de lien avec le café Mamé Babacar en tant que tel.
1: Bon, n'ayez crainte, mais préparez-vous. Soyez prudents.
2: Soyez prudents. Et sinon, je vous avais promis des nouvelles de l'équipe du Québec au baseball. Donc, l'équipe du Québec qui disputait la finale pour l'or au championnat national masculin de baseball Canada qui se déroulait à Miramichi du côté du Nouveau-Brunswick. On repart avec une médaille d'argent pour une deuxième année consécutive. Donc, on s'est incliné 3-0 contre les Ironmen de Miramichi au Nouveau-Brunswick. Donc, à l'année prochaine pour l'équipe du Québec. Mais sinon, demain, ce seront les séries éliminatoires dans la Ligue de baseball majeure du Québec qui vont commencer. Donc, ça sera la première qualification 2-3, de qualification 2-3 qui va commencer demain.
1: On va surveiller le tout. Merci, Claude.
2: Merci,
1: c'est
2: Paul.
1: Je te garde avec moi pour... je t'ai pas dit la question extrême. Je l'ai même pas ce matin, moi, la question extrême.
2: Ah, ben là.
1: Va t'en trouver une.
2: Oui, let's go.
1: OK. Mais une chose qui est sûre, c'est que dans le monde du sport, la Ligue canadienne de football, le 28 août, aujourd'hui, vendredi qui s'en vient, c'est-à-dire, on va avoir le match à 20h30 entre Montréal et Winnipeg. Ça va être à surveiller dans la Ligue canadienne de football. Dans la NFL, demain, c'est jeudi. On parle de Pittsburgh contre Buffalo, 19h. Trois matchs à 20h. San Francisco, Las Vegas, la Nouvelle-Angleterre contre Cleveland et les Rams de Los Angeles contre les Chargers de LA. Dans le baseball majeur, oui, il y a des matchs en cette journée de mercredi, il y en a plusieurs, et même des matchs interligues, entre autres, qui vont être à surveiller. Boston contre Miami, 18h40, à voir. Dans l'américaine également, il y a des matchs ce soir. Match interligue, il y en a un, c'est Philadelphie contre Seattle à 16h10. Et tant qu'être long, mais je vais te parler de mercredi, le 26, c'est pas mal là, non? Rouyn-Noranda joue contre Val-d'Or dans la Ligue de hockey junior maritime Québec. Charlottetown contre Halifax. Moncton contre St. John's. Et Blainville-Boisbriand contre Gatineau, 19h. Puis là, tu te dis, ils sont où nos félins, les Tigres? Ça va aller à vendredi? Ils vont être du côté de Drummondville à 19h. Puis je vais renchérir avec tout ça parce que samedi, Drummond sera de passage à Victoriaville au Colisée des Jardins à 19h. Voilà. Voilà pour les détails dans le monde du sport. Je te parle maintenant de météo parce que ça aussi, c'est important d'avoir du beau temps. En tout cas, c'est ce qu'on souhaite.
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1: 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Merci pour les détails nous proposer la météo. Soleil aujourd'hui, on parle d'alternance soleil-nuage ce matin. La nappe de brouillard qui s'est déjà dispersée, là, probablement, dépendamment si vous êtes plus en hauteur, il y en a peut-être encore. Et 25 degrés pour aujourd'hui, humidex 31, indice UV 7. Ce sera partiellement nuageux pour ce soir, cette nuit, avec 14 degrés. Demain, jeudi, c'est alternance soleil-nuage. On devrait avoir même des averses en après-midi, même des risques d'orage en après-midi. Fait que ça va être ça pour jeudi. Avec des vents qui vont être à 20 km/h, on devrait avoir un 26 degrés avec un ressenti 33 et des averses dans la nuit de jeudi avec 18, ce qui va peut-être apporter pour vendredi, ce sera le fun du beau temps. Hein? No! De la pluie pour vendredi 19, ciel dégagé 11 dans la nuit de vendredi et le retour du soleil sera, ça pourrait être samedi avec 22 degrés, ciel dégagé dans la nuit de samedi 17. Mais à date, on parle de pluie et venteux pour dimanche avec 20 comme maximum. Voilà pour les détails de la météo. C'est le temps aussi de vous dire qu'on est en musique dans les prochaines secondes. Mais avant tout, Claude, quelqu'un qui est à la maison, qui est dans l'auto, puis qui dit « Hey, je viens de voir un accident ou quoi que ce soit », on peut communiquer avec toi.
2: On peut m'appeler 819-752-2785, oui. Le poste 2314 ou le département des nouvelles, tout simplement, dans le menu là, que vous écoutez
1: mais
2: au
1: le
2: téléphone.
1: Poste, c'est 20... 2314.
2: 2314 parfait. Pour me rejoindre directement. Sinon, vous avez toujours la section Un Scoop sur monvicto.com si vous voulez m'envoyer parfait. Quelque chose par écrit.
1: Et là, ben, vous faites partie de nos yeux sur le plancher, comme on dit, ou dans le territoire. Puis en même temps, c'est toujours important de voir qu'il y a une connexion qui se fait entre vous et notre volet journalistique, c'est-à-dire Madame monvicto.com. Merci, Claude.
2: Merci, Paul.
1: On va filer vers un autre moment qui va être rempli de musique. Je te donne ça dans deux secondes.
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Facile de même. OK, Benson Bourne avec Mystical Magical. C'est ce qui s'en vient dans les prochaines secondes. On a demandé une chanson qui serait signée Céline Dion, mais accompagnée de Garou. Hey, on va pas se passer de ça, là. Ça s'en vient, ça aussi. On va se transporter en 2001 avec Sous le vent. Mais avant, Benson Bourne, Mystical Magical. Ça commence comme ça, puis on passe en mer.

0: Je vous dis bye bye, les amis. À demain, 6h pile.
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L'occasion d'y revenir et beaucoup de nouvelles aussi de nos artistes québécois, plein de nouveautés dans l'air. J'ai bien hâte de vous jaser tout ça aussi à travers de l'excellente musique comme Fouki qui est à venir, Keith Urban et pour tout de suite, c'est Teddy Swims qui est là, Viva!

Vince Lemire avec Coup de tête dans Vivant l'avant-midi. Vince Lemire qui nous a offert de la nouveauté cette semaine, un tout nouvel extrait qui s'appelle « Où le vent nous mène ». Et cette chanson-là est disponible dès maintenant sur toutes les plateformes numériques. Et ça donne une idée du nouvel album de Vince Lemire, ce à quoi ça va ressembler, parce que vous savez qu'il se situe quelque part entre les univers de Morgan Wallen, de Kane Brown également. Alors, c'est toujours tellement inspirant. Vince Lemire qui est en train, justement, de préparer son nouvel album. Donc, il prépare son troisième disque qui est attendu au début de 2027. Et cette chanson-là qu'il vient tout juste de publier, Où le vent nous mène, eh bien, ça donne un peu le ton à ce nouveau disque qui est en préparation et on va surveiller ça pour vous autres. C'est bien certain, on vous tiendra certainement au courant. David Guetta s'invite avec Bébé Rexha sur I'm Good. À Viva!

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et mauvais garçon dans Viva la Vie midi. Manquez pas dans un instant Stromae avec Tovlo sur des fleurs. C'est tellement bon, mais juste avant, un classique de Level 42. C'est ce que je vous propose, gracieuseté Viva, Something About You.

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0: 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UB40 à venir dans un moment à Viva.
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Salvarbe avec Gin à l'eau salée dans Viva l'avant-midi. Salvarbe qui s'en vient, hein, ça y est, en septembre prochain avec une toute nouvelle tournée. Là, ça part le 17 septembre. Et bien sûr, c'est pour présenter un nouvel album. Et on attendait la date de sortie avec beaucoup d'impatience. Chose que Salvarbe nous a annoncé enfin hier. Alors, c'est à partir du 9 septembre qu'on pourra se procurer leur nouvel album qui se nomme « Ça veut rien savoir ». Alors, ce sera dispo sur les plateformes numériques dès le 9 septembre, mais en format physique le 11 septembre. Alors, deux beaux lancements pour Salvarbe, mais ils vont faire leur lancement officiellement là, le 9 septembre, et ça a l'air qu'on va pouvoir assister en ligne au lancement web de ce nouvel album-là. Alors, les détails seront disponibles sur les réseaux sociaux de Salvarbe dans les prochains jours. Salvarbe qui, justement, ont fait

0: 2 spectateurs, rien de moins. Alors, ils ont swingé la bacaise dans le fond de la boîte à bois du côté de la France aussi cet été. Alors, c'est peut-être le début d'une belle aventure pour Salbarbe qui va nous présenter ce spectacle-là partout au Québec. Donc, dans les prochaines semaines, ça part. Alyosha Schneider s'invite avec son petit bijou de chanson. Voici Ensemble à Viva.
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Dans les prochaines minutes, on va jaser de tendance pantalon à Viva. Mais dans les prochaines secondes, c'est Miley Cyrus qui s'invite et malheureusement, elle a perdu sa marraine hier parce que oui, la reine de la musique country, Dolly Parton, est la marraine de Miley Cyrus parce que le père de Miley, Billy Ray, était très ami avec elle. Malheureusement, elle nous a quittés hier en l'âge de 80 ans. La voici Miley Cyrus aux côtés de Mark Ronson sur Nothing Breaks Like a Heart à Viva. 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

classique. On peut l'agencer en rose poudré parce qu'on a vu hier que c'était la grosse couleur tendance pour la rentrée, que ce soit en chandail, en chaussures, en accessoires également. Et rose poudré et aubergine, ça marche. Le skinny jean également, ça reste un pantalon qui est un must pour la rentrée.

0: confortable. Le pantalon ballon également, belle tendance de la rentrée. Alors, pantalon ample qui a un élastique là, au niveau justement de la cheville. Alors, n'hésitez surtout pas. Puis, de toute façon, oui, il y a la tendance, mais il y a le confort. Hein? Oui, ça, on l'aime. Alex Warren à venir dans un moment, Viva.
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6: Bonjour, ici Claude Mercky. Voici vos actualités. La première phase des travaux d'agrandissement et de modernisation de l'Hôtel Dieu d'Arthabasca est maintenant complétée. Santé Québec confirme toutefois que cette étape a pris plus de temps que prévu, accusant environ un an de retard. La deuxième phase des travaux doit notamment toucher l'urgence, le bloc opératoire et les soins intensifs. Un nouvel échéancier doit être présenté cet automne. Et le mouvement autonome et solidaire des sans-emploi et le regroupement des sans-emploi de Victoriaville accueillent favorablement les mesures de soutien annoncées par Ottawa pour les entreprises et les travailleurs touchés par la guerre commerciale avec les États-Unis. Les organismes demandent toutefois des changements permanents au régime d'assurance chômage. Ils estiment que les critères actuels excluent plusieurs travailleurs, notamment ceux à temps partiel, saisonniers ou de l'économie à la demande. C'est ce qui complète vos informations. 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

Lavigne et Away à Maison dans Viva l'avant midi qu'on retrouve sur leur tout dernier album, hein, La Cour des Grands, et leur ultime tournée bat toujours son plein. Il y a des dates jusqu'en décembre, mais après ça, là, c'est un chapitre clos pour Cain pour le moment. Alors là, c'est sûr que ça laisse présager que chacun des membres du groupe vont voler un petit peu plus de façon solo pour les prochains mois. Alors,

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0: Et sa relecture de Father on the Go avec Kevin Parent dans Viva l'avant midi. Notre Francis de Grand Prix qui nous a offert il y a quelques jours à peine une toute nouvelle chanson, Besoin de se perdre, qui est disponible sur toutes les plateformes. Et vous savez que son nouvel album s'en vient. Hein, le lancement est prévu le 1er octobre prochain. Et là, ben, il commence puis il continue d'annoncer des dates là, pour cette nouvelle tournée pour présenter ce nouvel album. Alors, la tournée s'appelle Si j'avais su. Ça commence très prochainement, fdegrandprix.com pour ne pas le manquer, le suivre évidemment, puis aller écouter cette nouvelle chanson-là de cet artiste québécois qu'on adore. Une autre qu'on aime beaucoup, c'est Nathalie Imbruglia qui nous revient avec de la nouveauté le 4 septembre prochain, Algorithm. Alors, on pourra s'offrir ce nouvel album-là qui sera dans les bacs, mais en attendant, elle s'en vient avec son classique Torn dans un petit instant. Viva!
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La chanson qui a été déterminée par plusieurs comme étant la chanson de l'été, en tout cas, on va attendre habituellement. En septembre, on l'annonce pas mal, mais l'Allemagne n'a pas attendu, là. C'est sûr que, boum, le saut est mis, c'est Die Die de Shakira et Burna Boy qui a été élue chanson de l'été 2026. Alors, ça s'en vient dans un petit instant à Viva. Mais juste avant, les trois accords s'invitent avec Cœur de Pirate sur toujours les vacances. Ah oui, mais ici à Viva, c'est toujours les vacances, même si c'est la rentrée, hein, qui retient l'attention, on va se le dire, les photos commencent à arriver. Alors, on est dans l'ère de la rentrée 2026. Je vous en souhaite une excellente à vous et à vos petits cocos, si c'est votre cas. Et je vous remercie beaucoup de choisir Viva l'avant-midi. Merci beaucoup. Je vous souhaite un bon milieu de semaine.

Excellent classique signé Wilson Phillips, Hold On, dans Viva l'avant-midi. Diane Simard est là en place avec vous autres jusqu'à l'arrivée de votre lunch 80-90-2000 en compagnie des meilleurs. On enchaîne avec Claudel et I Lost My Baby.

0: Taylor Swift s'invite en musique dans les prochaines minutes à Viva. On aura également la toune du lunch servie par Cyndi Lauper. Et on apprend que l'icône lauréate de nombreux Grammy, Emmy et Tony Awards, sera honorée lors de la 46e édition hommage annuel à John Lennon qui va se tenir à New York le 21 novembre prochain. Et elle ne sera pas juste honorée en recevant le prix John Lennon Real Love 2026, mais elle va également interpréter des classiques de ses chansons préférées de John Lennon et des Beatles également. Elle a mentionné à ce sujet-là qu'elle était honorée de recevoir le prix John Lennon Real Love de cette année. Elle dit « John nous a tous inspirés et incités à œuvrer pour un monde meilleur. » Elle dit « Son message d'amour continue de résonner à travers le temps et elle dit, je suis reconnaissante de contribuer à célébrer sa vie. » Alors rien de moins et bien sûr que cet hommage-là lui est nettement mérité. Elle s'invite dans un moment avec True Colors. Avi va rester là.
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6: Bonjour, ici Claude Mercier. Voici vos actualités. La première phase des travaux d'agrandissement et de modernisation de l'Hôtel-Dieu d'Arthabasca est maintenant complétée. Santé Québec confirme toutefois que cette étape a pris plus de temps que prévu, accusant environ un an de retard. La deuxième phase des travaux doit notamment toucher l'urgence, le bloc opératoire et les soins intensifs. Un nouvel échéancier doit être présenté cet automne. Et le mouvement autonome et solidaire des sans-emploi et le regroupement des sans-emploi de Victoriaville accueillent favorablement les mesures de soutien annoncées par Ottawa pour les entreprises et les travailleurs touchés par la guerre commerciale avec les États-Unis. Les organismes demandent toutefois des changements permanents au régime d'assurance chômage. Ils estiment que les critères actuels excluent plusieurs travailleurs, notamment ceux à temps partiel, saisonniers ou de l'économie à la demande. C'est ce qui complète vos informations. 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
1: Il a été très actif cet été et s'est promené un peu partout avec sa tournée 2026-2027. Viens nous rejoindre. Et là, ben, il est en pause, là, je vous dirais, pour le mois de septembre, mais il va reprendre ça dès le 14 octobre prochain. Les dates reprennent, alors très actif en octobre. Une date en novembre également, à ce que je vois, puis il va reprendre ça également le début 2027. Alors, suivez-le sur ses réseaux sociaux. Il est très actif, toujours très sympathique aussi de suivre King Melrose. À venir dans les prochaines secondes, Brandy et Monica, The Boy Is Mine. Rien de moins, parce qu'ici à Viva, c'est Viva la musique.

pour Charlotte Cardin, qui arrivait pourtant de bien se reposer. Hein. On avait vu un carrousel de photos. Elle était partie en Italie avec son amoureux, Alyosha Schneider. Ça avait l'air d'être un voyage extraordinaire. Ben, ça a dû l'être. Hein. Alors, la Dolce Vita pour Charlotte Cardin. Mais là, elle doit s'offrir du repos parce qu'il n'y a pas d'autre chose à faire hein, quand les cordes vocales sont atteintes. C'est repos complet, pas juste de chansons, mais de voix aussi. Quand ça nous arrive, là, c'est bien dur avec des jeunes enfants. Hein? Tu vois toute plein d'affaires qui se passent, puis tu peux pas intervenir.

0: Marshmello également est en réserve. Et la plus récente de Fred, Mademoiselle, tout ça à Viva dans un moment.
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tout ce qui est le fun, parce que c'est ça, Vivant. C'est vraiment pas compliqué. Et en attendant, eh ben, c'est moi qui ai le privilège d'être à la barre de Viva la Casa, en mode vacances, encore une fois.

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2: Bonjour, ici Claude Mercier. Voici vos actualités. La première phase des travaux d'agrandissement et de modernisation de l'Hôtel-Dieu d'Arthabasca est maintenant complétée. Santé Québec confirme toutefois que cette étape a pris plus de temps que prévu, accusant environ un an de retard. La deuxième phase des travaux doit notamment toucher l'urgence, le bloc opératoire et les soins intensifs. Un nouvel échéancier doit être présenté cet automne. Et le mouvement autonome et solidaire des sans-emploi et le regroupement des sans-emploi de Victoriaville accueillent favorablement les mesures de soutien annoncées par Ottawa pour les entreprises et les travailleurs touchés par la guerre commerciale avec les États-Unis. Les organismes demandent toutefois des changements permanents au régime d'assurance chômage. Ils estiment que les critères actuels excluent plusieurs travailleurs, notamment ceux à temps partiel, saisonniers ou de l'économie à la demande. C'est ce qui complète vos informations. 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
3: Pile en plein milieu de cette semaine de la rentrée, bon midi, bon lunch à Viva!
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3: Je me nomme Jerry Castonguay, je m'installe à mon pupitre de travail et je vous accompagne.
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3: L'automne arrive bientôt, je sais, ça fait mal, la rentrée. On va dire la rentrée, OK? Il semble que c'est moins douloureux. La rentrée vient avec des questionnements, le goût de renouveau. Peut-être que vous êtes en recherche d'emploi et j'ai un méchant bon truc pour vous, pour votre CV. Pour vrai, là, avant d'envoyer votre lettre de motivation et votre curriculum vitae, attendez que je vous en ai parlé dans maximum une quinzaine de minutes. Mais pour tout de suite, place à la musique des années 80, 90, 2000. What is Love de Hathaway s'en vient, mais pour tout de suite... Whitney Houston pour nous accompagner. On a la moitié de la semaine de parcouru déjà. Voici How Will I Know? À vite.

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0: Vous êtes en recherche d'emploi, vous voulez changer de carrière, c'est peut-être le bon moment de réviser votre CV, mais faut pas le faire n'importe comment, OK? Il y a une étude qui a été faite qui nous parle du format du CV le plus efficace pour décrocher des entretiens, OK? Selon la science, il y a un CV sur trois qui est sous format une colonne seulement, là, comme un gros bloc, une page, qui retient des entrevues. Donc, on en envoie trois, c'est sûr qu'on a une entrevue statistiquement parlant. L'autre façon de faire le CV, c'est à deux colonnes. À gauche, on a nos notre scolarité, nos engagements communautaires, etc. Puis à droite, on a notre expérience professionnelle. Ben ça, c'est la moitié. On parle de un retour sur sept. C'est quelque chose. Alors, on y va avec une colonne, la gang.
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0: Dans l'univers showbiz, en ce mercredi, évidemment, c'est sur toutes les lèvres. Dolly Parton, la célèbre chanteuse et icône de la musique country, est décédée le 25 août. C'est ce qu'on a appris. Donc, ça s'est déroulé hier, son dernier souffle. Elle qui est connue pour sa voix unique, son impact culturel. Elle a touché des générations de fans à travers le monde et les hommages, oui, affluent de toutes parts. Autrement, il y a Nina Rosa qui va représenter le Canada aux Oscars avec son film. Une annonce qui a été faite hier aussi. Ça souligne vraiment l'importance de son œuvre dans le paysage cinématographique canadien. Le film a suscité l'intérêt à l'international. Déjà, ça met en avant des thèmes pertinents puis contemporains. La nomination de Rosa est un moment quand même assez important pour le cinéma canadien. Il va rester 15 candidatures. Le comité de sélection des Oscars va déterminer la courte liste pour les Oscars et normalement, ça se déroule au début de 2027. On a White Flag de Dido dans le Lunch 80-90-2000 qui s'en vient au retour. À Viva!
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Diane s'en vient s'occuper de vos oreilles pour le restant de l'après-midi avant l'arrivée de Viva la Casa. Et je m'appelle Jerry Castonguet. On se retrouve demain dès midi pour encore de savoureux hits des années 80, 90, 2000. Bon mercredi après-midi à Viva. C'est Véronique Ducaire et Feel Happy.

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4: Bonjour, ici Claude Mercky. Voici vos actualités. La première phase des travaux d'agrandissement et de modernisation de l'Hôtel Dieu d'Arthabasca est maintenant complétée. Santé Québec confirme toutefois que cette étape a pris plus de temps que prévu, accusant environ un an de retard. La deuxième phase des travaux doit notamment toucher l'urgence, le bloc opératoire et les soins intensifs. Un nouvel échéancier doit être présenté cet automne. Et le mouvement autonome et solidaire des sans-emploi et le regroupement des sans-emploi de Victoriaville accueillent favorablement les mesures de soutien annoncées par Ottawa pour les entreprises et les travailleurs touchés par la guerre commerciale avec les États-Unis. Les organismes demandent toutefois des changements permanents au régime d'assurance chômage. Ils estiment que les critères actuels excluent plusieurs travailleurs, notamment ceux à temps partiel, saisonniers ou de l'économie à la demande. C'est ce qui complète vos informations. 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

Bon mercredi tout le monde, c'est Ali Bombardier qui vous accompagne pour cet après-midi. Je tiens à dire et j'offre mes plus sincères condoléances à la famille et à l'entourage de la chanteuse Dolly Parton. J'ai su ça hier, qu'elle était décédée. Moi, j'en revenais pas, là. Tu sais, il y a des artistes en vie qu'on va écouter leurs chansons pendant plusieurs années, mais des artistes comme, pour moi, là, Céline Dion, elle va jamais mourir. Jamais, là. Tu sais, elle va tout être éternelle, Céline Dion. C'est une éternelle. Il y a des artistes comme ça, puis Dolly Parton en faisait. Donc, j'offre mes plus sincères condoléances à toute la famille, puis aux proches, là. C'est vraiment une grosse perte, mais au moins, la musique, ça reste. Parlant de musique, cet après-midi, on va pouvoir s'offrir les deux frères. Qu'est-ce que tu dirais? On a aussi, je parlais de Céline Dion, mais on va se l'offrir dans les prochaines minutes avec Bonjour, Pardon, Merci. Florida, Georgia Line, Always Gonna Love You dans les prochaines minutes. Mais sinon, on débute avec Teddy Swims, Mr. Know-It-All. À Viva, la musique. Bon après-midi tout le monde et bon mercredi à Viva.

Timbaland continue de faire parler de lui cet été. Il y a une vidéo de son spectacle en Pologne qui est devenue virale pendant Say It Right. Il a assuré seul ses célèbres « Hey » sur la voix enregistrée de Nelly Furtado. Là, c'est une participation qui est assez simple, mais livrée avec beaucoup, beaucoup d'énergie. Et maintenant, retour en 2007, à l'époque où Timbaland semblait produire un succès à chaque fois qu'il touchait un bouton. « The Way I Are » enregistré avec Kerry Hilson et D.O.E. Se trouve sur l'album Shook Value. Son rythme futuriste a fait danser toute une génération et fonctionne encore parfaitement aujourd'hui. On monte le son, voici Timbaland avec The Way I Are. À Viva la musique. 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

0: Mumford & Son poursuit sa tournée nord-américaine. Même récemment, Jason Sudeikis a rejoint le groupe au Madison Square Garden pour chanter le thème de Ted Lasso. On découvre maintenant Here avec Chris Stapleton à Viva la musique.
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0: Imaginez courir un marathon complet et apprendre à l'arrivée qu'on vous a offert près de 675 mètres supplémentaires de manière gratuite. Et c'est ce qui est arrivé aux participants du marathon d'Edmonton le 16 août dernier. Après la course, il y a plusieurs coureurs qui trouvaient que leur GPS affichait une distance un peu trop généreuse. Fait que là, les organisateurs, ils ont dit, ben non, non, voyons, là, c'est correct, le parcours, il est bien correct. Après vérification, ils ont finalement reconnu une erreur. Un détour ajouté à cause de travaux près du pont Wellington n'avait pas été entièrement compensé ailleurs sur le trajet. Donc, résultat, le marathon et le semi-marathon étaient d'environ 675 mètres trop longs. Quelques pâtés de maison en prime, pas exactement le cadeau qu'on souhaite après avoir déjà couru 42 kilomètres. Et l'organisation s'est excusée et travaille avec Athlétisme Canada pour déterminer comment traiter les résultats, surtout pour les gens qui visaient une qualification au marathon de Boston. La prochaine fois, là, on apporte les chaussures et le ruban à mesurer la gang. Eh! Moi, déjà, je suis pas capable de courir, là. T'imagines si on me disait, ouais, t'as fait ça de plus. Eh! J'aurais été en colère. On prend une courte pause et au retour, c'est Alex Warren qui nous offre Fever Dream à Viva la musique.
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L'excellente Katy Perry passe bientôt de la scène au grand écran. Dès le 2 septembre, son film concert de Lifetime Tour, Live from Paris, sera présenté dans les cinémas et les salles IMAX de 70 pays. Filmé pendant 2 spectacles à Paris, il comprendra aussi des images des coulisses. Et en attendant cette sortie là que tout le monde attend avec impatience, ben on retrouve Katy dans une collaboration qui sent encore la crème solaire. Daddy Yankee, Snow et Katy Perry avec le

0: Est-ce que vous pensez changer votre couleur de cheveux pour la rentrée? Les tendances de l'automne 2026 sont sorties et bonne nouvelle, pas besoin d'une transformation extrême. Mais non, chez les brunes, le chocolat foncé, l'expresso et le châtain chaud sont très présents. Le but, c'est d'obtenir une couleur qui est riche, brillante et pleine de reflets. Si vous préférez les tons plus clairs, le bronze, c'est un mélange de brun et de blond. J'espère que je le prononce bien parce que c'est la première fois que j'entends ça, le bronze. Ainsi que le blond beige ou couleur miel, ça ressort également. Donc, ces couleurs sont plus douces et la repousse peut être moins visible lorsque les racines sont bien mélangées. Du côté des couleurs chaudes, le rouge cannelle, le cuivre doré, le reflet ambré font aussi partie des tendances. Le point commun, c'est des couleurs naturelles et plus faciles à entretenir. Mais tu sais, apporter une photo là, chez la coiffeuse, là, entre le chocolat, cannelle, miel et expresso, votre rendez-vous pourrait rapidement ressembler à une commande de café. Là. Puis, pourquoi ça m'a donné soif, là, cette affaire-là. Puis ça m'a vraiment donné faim. On prend une courte pause, j'allais manger, puis au retour, c'est Kesha avec TikTok à Viva.
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5: Bonjour, ici Claude Mercier, voici vos actualités. La première phase des travaux d'agrandissement et de modernisation de l'Hôtel Dieu d'Arthabasca est maintenant complétée. Santé Québec confirme toutefois que cette étape a pris plus de temps que prévu, accusant environ un an de retard. La deuxième phase des travaux doit notamment toucher l'urgence, le bloc opératoire et les soins intensifs. Un nouvel échéancier doit être présenté cet automne. Et le mouvement autonome et solidaire des sans-emploi et le regroupement des sans-emploi de Victoriaville accueillent favorablement les mesures de soutien annoncées par Ottawa pour les entreprises et les travailleurs touchés par la guerre commerciale avec les États-Unis. Les organismes demandent toutefois des changements permanents au régime d'assurance chômage. Ils estiment que les critères actuels excluent plusieurs travailleurs, notamment ceux à temps partiel, saisonniers ou de l'économie à la demande. C'est ce qui complète vos informations. 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

Daniel Powder, sa plus récente chanson répertoriée, c'est Celebrate the Holiday. Ça a été lancé en octobre 2025. Et cette même année, son immense succès, Bad Day, célébrait déjà ses 20 ans. C'est une immense... c'est une chanson qui avait passé 5 semaines au sommet du Billboard Hot 100 en 2006. Et même après 2 décennies, elle reste parfaite pour nous rappeler qu'une mauvaise journée finit toujours par passer. Voici Daniel Powder avec Bad Day à Viva la musique.

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0: 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Faites ça vite, là. Ça se passe maintenant. On prend une courte pause et au retour, Shakira et Burna Boy, Die Die à Viva.
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Katrina Leskinich. Ça, c'est l'ancienne chanteuse de Katrina and the Waves. Elle a continué de faire danser le public, là. Après avoir lancé Honey Lamb en octobre dernier, elle a poursuivi ses spectacles cette semaine avec la tournée Lost 80s Live. Elle sera à Phoenix vendredi, puis à San Diego et à Los Angeles durant le week-end, entourée de plusieurs artistes cultes des années 80. Des fois, à la radio, on nomme des chanteurs, chanteuses, puis on se dit « Je sais pas trop de qui tu me parles. » Ben là, vous allez comprendre et entendre la chanson culte de Katrina and the Waves avec Walking on Sunshine à Viva la Musique.

0: Hier, quand je suis parti du bureau, j'ai vu un gars avec une super de belle sacoche, puis je me suis dit, ben voyons, tu sais, ça, c'est la preuve que la sacoche, ça n'a pas de sexe. Donc, c'est pas juste les femmes qui doivent en porter. Non, non, les gars aussi peuvent en prendre. Et j'ai même fait mes recherches selon le musée allemand du cuir. Au Moyen-Âge, les pochettes et les sacs portés à la ceinture étaient d'abord utilisés par les hommes. Aujourd'hui, la sacoche pour hommes, ça revient vraiment en force là, sous forme de sac à bandoulière, un fourre-tout, sac de travail ou même petit modèle porté sur la poitrine. Forbes souligne que les grandes marques ont pleinement adopté la tendance et ça a été aidé par plusieurs personnalités. On peut voir Timothée Chalamet en portée, Pharrell Williams en portée, Harry Styles également. Puis honnêtement, les gars transportent aussi un portefeuille, ça transporte des clés, un téléphone, un chargeur, des lunettes. À tout mettre ça dans ta poche, là, dans tes poches même, tu sais, le pantalon finit par ressembler à un classeur à deux tiroirs avec plein de bosses, là. Donc non, la sacoche n'a pas de sexe. C'est pratique avant tout. Et monsieur, messieurs, là, vous n'aurez enfin plus besoin de demander à votre blonde de ranger vos clés dans la sienne. Vous allez en avoir une sacoche. On prend une courte pause et au retour, c'est Taylor Swift avec I Knew It, I Knew You. À Viva!
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6: Bonjour, ici Claude Mercky, voici vos actualités. La première phase des travaux d'agrandissement et de modernisation de l'Hôtel-Dieu d'Arthabasca est maintenant complétée. Santé Québec confirme toutefois que cette étape a pris plus de temps que prévu, accusant environ un an de retard. La deuxième phase des travaux doit notamment toucher l'urgence, le bloc opératoire et les soins intensifs. Un nouvel échéancier doit être présenté cet automne. Et le mouvement autonome et solidaire des sans-emploi et le regroupement des sans-emploi de Victoriaville accueillent favorablement les mesures de soutien annoncées par Ottawa pour les entreprises et les travailleurs touchés par la guerre commerciale avec les États-Unis. Les organismes demandent toutefois des changements permanents au régime d'assurance chômage. Ils estiment que les critères actuels excluent plusieurs travailleurs, notamment ceux à temps partiel, saisonniers ou de l'économie à la demande. C'est ce qui complète vos informations. 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

Est-ce que vous trouvez que c'est important de manger en gang, manger avec vos collègues de travail, manger en famille, manger avec vos amis, peu importe? Parce que partager un repas, à ce qui paraît, ça fait du bien au moral et peut-être aussi au cerveau. Selon un article de la BBC, le World Happiness Report a analysé les réponses de plus de 150 personnes et celles qui mangeaient plus souvent avec d'autres rapportaient généralement une plus grande satisfaction de vivre et davantage d'émotions positives. Une étude japonaise menée auprès de 727 adultes âgés a aussi associé le repas pris seul à un volume plus faible dans certaines zones du cerveau liées à la mémoire. Mais là, faut faire attention parce que ces études montre des liens, pas une cause directe. Et le conseil, ça reste simple. Là. Quand c'est possible, invitez quelqu'un à manger, arrangez le téléphone également. Même t'sais, un petit grilled cheese, là, ça goûte meilleur avec une bonne conversation, une bonne personne en sa compagnie, tant que l'autre apporte du dessert. Un grilled cheese après, un petit tarte aux citrouilles ou un petit sundae, là, ça fait du bien au moral. On est de retour en musique avec Enrique Iglesias, Valamos, à Viva la musique.

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0: parents, ces dumplings-là, ça se mange pas. Et il y a certains modèles qui devraient peut-être plus rester dans les coffres à jouets. Là. Fait que si vous avez ça chez vous, ben, jetez ça. Il y a Amazon Canada qui a retiré de son site plusieurs imitations des populaires squishy dumplings après des inquiétudes concernant leur sécurité. Là, les petits jouets mous contiennent un gel qui peut s'échapper si leur enveloppe se déchire. Et il y a même Santé Canada qui dit avoir reçu 32 signalements entre le 23 avril et le 18 août. Il y a 4 qui mentionnait notamment une éruption cutanée, un mal de tête ou de la difficulté à respirer. Il y a l'agence qui précise qu'elle n'a pas encore confirmé de risque particulier et qu'elle poursuit son analyse, mais par prudence, là, vérifiez régulièrement le jouet. Là. Si vous avez un jeune enfant qui joue avec un squishy dumpling, là, ben vérifiez, OK, il est-tu brisé? Est-ce que ça coule? Parce que vous pouvez jouer avec. Faut juste pas le jeter n'importe où puis le péter pour savoir ce qu'il y a dedans, là. Donc, les dumplings vont dans l'assiette ou dans le coffre à jouets, mais jamais dans le micro-ondes, s'il vous plaît. Ou même dans la bouche, pour faire attention. On prend une courte pause et au retour, c'est Benson Boone. Sorry, I'm here for someone else. À Viva!
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Pour être honnête avec vous, je n'ai pas de tatouage et jamais je vais en avoir. J'ai tellement peur de me faire de quoi que je vais regretter plus tard. Mais faut que je vous raconte une histoire qui montre qu'un tatouage, ça peut devenir beaucoup plus qu'un dessin. Au Canada, elle s'appelle Jessica Fletcher. Elle s'est fait tatouer un clavier sur le bras pour aider son fils, Hunter, qui a 11 ans. Autiste non-verbal à communiquer. Donc, Hunter utilise normalement une tablette, mais un jour, au restaurant, ben l'appareil s'est tombé en panne, il n'y avait plus de batterie. Là, sa mère a dessiné l'alphabet sur une feuille et Hunter l'a retourné, a dessiné un clavier puis il a tapé sa commande directement dessus. Là. Jessica a repris son idée en tatouage avec des lettres, des symboles puis une touche « Je t'aime ». En le découvrant, ben là, Hunter a écrit « Maman » puis plus tard, il a dit « Je t'aime, maman ». C'est un petit clavier qui leur permet de rester connectés, même sans technologie, mais se faire tatouer un clavier pour aider son fils à communiquer. Je trouve ça tellement ingénieux et tellement beau, c'est fou. On est de retour en musique avec Miami Sound Machine, Conga, à Viva.

Plus tard ce soir dans les hits Viva dès 18h. Mais dès 16h dans les prochaines minutes, c'est Viva la Casa, votre retour à la maison. Finissant en beauté avec Duquin. Il n'y a plus rien qui presse. À Viva la musique. Bye bye tout le monde.

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11: Après-midi, ici Claude Marquis, voici vos actualités. La première phase des travaux d'agrandissement et de modernisation de l'Hôtel Dieu d'Arthabasca est maintenant complétée. Santé Québec confirme toutefois que cette étape a pris plus de temps que prévu, accusant environ un an de retard. La deuxième phase des travaux doit notamment toucher l'urgence, le bloc opératoire et les soins intensifs. Un nouvel échéancier doit être présenté cet automne. Les cégeps du Centre du Québec à Victoriaville et Drummondville accueilleront 188 étudiants de plus cette session. C'est une hausse de 3,8 % sur un an, légèrement supérieure à la moyenne provinciale. Au Québec, quelques 200 000 étudiants fréquenteront le cégep, dont plus de 85 000 nouveaux inscrits. Dans ce contexte de hausse, la Fédération des cégeps demande au prochain gouvernement d'investir davantage dans les établissements et les services aux étudiants. Le Centre de service scolaire des Bois-Francs se dit en bonne posture à l'aube de la rentrée. Deux postes d'enseignants sont toujours à pourvoir, tandis que 9 postes de soutien et 11 postes professionnels restent vacants, notamment des psychologues et des orthopédagogues. C'est une nette amélioration par rapport à 2024, alors que 50 postes de soutien et professionnels étaient encore à combler à pareille date. Le Centre de service scolaire des Bois-Francs affirme donc aborder la rentrée avec confiance. Et le mouvement autonome et solidaire des sans-emploi et le regroupement des sans-emploi de Victoriaville accueillent favorablement les mesures de soutien annoncées par Ottawa pour les entreprises et les travailleurs touchés par la guerre commerciale avec les États-Unis. Les organismes demandent toutefois des changements permanents au régime d'assurance chômage. C'est ce qui complète vos informations. 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
6: Je vous souhaite un excellent retour. Bienvenue dans Viva la Casa en mode vacances avec Diane Simard en place avec vous autres pour notre dernière semaine, hein, parce que vous savez que notre rentrée Viva, ça se passe lundi qui s'en vient. On est bien excités parce qu'il y a beaucoup de nouveautés au programme également. Alors oui, on garde notre cadre parce que ça va super bien. Vous aimez beaucoup les émissions, puis merci, hein, de vos bons commentaires en plus. Mais on reste toujours à l'affût de s'améliorer également, et c'est ce qui va se passer dès lundi. Des affaires vraiment cool là, qui vont vous plaire, parce que ce sera le bonheur qui sera à l'avant-plan, ce sera le bien-être également, les voyages. On va voyager sans même partir de chez nous. C'est tellement amusant, ça. C'est le fun au bout. Alors, il y a mon collègue Patrick Langlois qui a bien hâte de vous retrouver pour Viva la Casa dès lundi à 16h partout au Québec. Merci beaucoup de nous choisir. Et en plus, on est bien excités parce que il y a une nouvelle région qui va joindre la grande famille de Viva dès la semaine prochaine. Alors, les gens de Lanaudière pourront maintenant vibrer au son de Viva. On a bien hâte de vous présenter ça. On aura l'occasion de s'en rejaser, c'est bien certain. D'ailleurs, ben des affaires à vous parler, moi, là, jusqu'à l'arrivée de vos hits Viva sur le coup de 18h. Alors, on va se parler, entre autres, de la rentrée, non pas des enfants, mais des parents, parce que nous autres aussi, on en vit une, là. Oui, la rentrée des enfants, c'est sûr, là, ça change un peu notre quotidien. Mais notre rentrée au travail aussi, on veut remettre des choses en perspective, on veut se revalider aussi. Alors, les conseils des experts là-dessus, j'aurai l'occasion de vous en rejaser. Entre autres choses également, les hommages arrivent de partout concernant, évidemment, Dolly Parton, qui a certainement inspiré notre prochaine invitée, Ella Langley, qui est en ascension comme étant la vedette du country. Et elle fait juste des hits après Choosing Texas. C'est Be Her qui s'invite. Voici Ella Langley à Viva.

0: Stewart dans Viva la Casa en mode vacances. Lui qui, à 22 semaines, a dû subir une opération au cœur. Je vous rassure, hein, c'était une intervention de routine qui consiste à la pose d'un stent coronaire. Mais sur son compte Instagram, il a quand même annoncé qu'il devait renoncer au reste de sa tournée qui devait s'étendre jusqu'en septembre aux États-Unis et au Mexique. Mais on dit qu'il se porte très bien et qu'il fait ses activités quotidiennes. Les hommages fusent de partout concernant Dolly Parton. On s'en parle dans un instant. Pour tout de suite, voici Gabriel Fred à Viva.
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1: Généreux, nous allons maintenant manquer l'une des voix les plus joyeuses que le monde ait jamais connues. Merci pour la musique, le rire et l'amour que tu nous as donné à tous. Nous t'aimerons toujours. Repose en paix, Dolly. Céline avec deux becs. Et elle n'est pas la seule. Shania Twain également fait un hommage à Dolly Parton. On a vu passer aussi Taylor Swift. Bien sûr, Billy Ray Cyrus, le père de Miley Cyrus, parce que il avait décidé de prendre Dolly Parton comme marraine pour sa fille, tellement ils étaient proches. On a également des artistes de chez nous, hein, au Québec. Guylaine Tanguay qui dit qu'elle croyait qu'elle était éternelle. Paul Darèche dit qu'il se reconnaissait en elle. Isabelle Boulay également jasé de Dolly Parton. Elle était littéralement dans l'émotion à la suite de cette annonce-là. Elle en a jasé, entre autres, à LCN. Elle dit qu'elle était prise d'une grande émotion parce que ça lui a fait penser à sa propre grand-mère, mais elle dit, c'était quoi les chances que je sois en studio avec Dolly Parton? Parce que elle chante sur True Blue, une chanson qui figure sur l'album Les Grands Espaces d'Isabelle Boulay qui est paru en novembre 2011. Alors, on a ressorti une belle photo d'Isabelle et de Dolly Parton. Alors, elle a exprimé toute son admiration, évidemment, pour la reine de la country. Annie Blanchard, Maxime Landry, ils ont dit, c'est comme si on perdait un membre de la famille. Depuis qu'on est jeune, qu'on écoute sa musique, elle est toujours avec nous autres à chaque spectacle. Alors, son départ nous fait vraiment de la peine. Matt Lang dit également qu'on perd un gros morceau de la country qu'on vient de perdre, évidemment. Alors, toutes nos condoléances aux fans de Dolly Parton. Céline, elle s'en vient avec Alone à Viva dans un moment.
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Teddy Swims dans Viva la Casa en mode vacances. Je sais pas pour vous, mais moi, depuis le début de la semaine, je vois passer là, des photos de rentrée. Alors, c'est parti, la rentrée des cocos. Mais qu'en est-il de la rentrée des parents? On en parle dans un petit instant à Viva. Pour tout de suite, voici Always. Bon milieu de semaine chez nous. What?

0: rentrée scolaire de nos cocos, nos plus jeunes, nos moins jeunes. Mais qu'en est-il de la rentrée des parents? Parce que nous autres aussi, on en vit une hein, quand on revient des vacances ou encore à la fin de l'été, quand tout revient un petit peu plus à la normale et que les jeunes reprennent l'école, justement. Alors, des conseils d'un psychologue du travail pour éviter le stress de la reprise. J'ai pigé ça dans le magazine Elle, puis je trouve ça fin, mais bien intéressant. Alors, revoir son rapport au temps. C'est ce qu'on dit. On dit que le stress de la rentrée vient souvent d'une mauvaise gestion du temps ou plutôt d'une pression à tout faire tout de suite. Alors, il faut se poser une vraie question. Suis-je en train de subir mon agenda ou de le piloter? Hein? Alors, dans le fond, pour reprendre le contrôle de ses affaires. Pas nier l'éventuelle perte de sens. Alors, on dit que le repos et le rythme apaisé des vacances favorisent souvent des réflexions intérieures très profondes, des instants de recul qui peuvent amener à questionner son parcours professionnel et ça rend des fois le retour au bureau un peu plus difficile. Donc, c'est un sentiment qui est pas une faiblesse, mais un signal. C'est ce qu'on dit du côté des experts. Il peut indiquer que le travail, soit qu'il n'y a plus de sens ou encore qu'il y a une surcharge qui est devenue chronique. Alors, des petites choses qu'il faut justement ajuster et pas hésiter à le faire, surtout. Alors, pour ne pas tout laisser tomber, il faut faire un petit ménage là, avec les RH, là, c'est pas mauvais ça. Un petit meeting, mettons. Alors, recréer un lien avec ses collègues également. Alors, on dit que pour aborder plus sereinement la rentrée, faut pas se focaliser seulement sur les dossiers en retard, mais il faut accorder aussi de l'attention au cadre de travail et aux petits éléments qui rendent nos journées plus plaisantes, justement, comme nos collègues. Alors, prendre un petit café, prendre le temps de partager un moment informel. On dit discuter des vacances, aussi des projets à venir. Évitez, quand vous rentrez, là, les objectifs irréalisables, puis même par la suite aussi. Parce que là, c'est souvent propice aux bonnes résolutions estivales quand on arrive de vacances. Mais là, calmez-vous, prenez le temps d'arriver. Hein? Pink à venir dans un moment à Viva la Casa en mode vacances. 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

Une des chansons qui a spiné pas mal cet été, hein? Scotch and Poche de Blue Jeans Bleu dans Viva la Casa en mode vacances et avec raison à part de ça. Alerte concours, je vous en parle dans un moment. Pour tout de suite, voici Brendan May.

0: 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Il s'invite avec son nouvel album ce vendredi. Alex Warren est à venir dans un moment. Viva, restez là.
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8: Bonne fin d'après-midi, ici Claude Marquis. Voici vos actualités. La première phase des travaux d'agrandissement et de modernisation de l'Hôtel-Dieu d'Arthabasca est maintenant complétée. Santé Québec confirme toutefois que cette étape a pris plus de temps que prévu, accusant environ un an de retard. La deuxième phase des travaux doit notamment toucher l'urgence, le bloc opératoire et les soins intensifs. Un nouvel échéancier doit être présenté cet automne. Les cégeps du centre du Québec à Victoriaville et Drummondville accueilleront 188 étudiants de plus cette session. C'est une hausse de 3,8% sur un an, légèrement supérieure à la moyenne provinciale. Au Québec, quelques 200 000 étudiants fréquenteront le cégep, dont plus de 85 000 nouveaux inscrits. Dans ce contexte de hausse, la Fédération des cégeps demande au prochain gouvernement d'investir davantage dans les établissements et les services aux étudiants. Le centre de service scolaire des Bois-Francs se dit en bonne posture à l'aube de la rentrée. Deux postes d'enseignants sont toujours à pourvoir, tandis que 9 postes de soutien et 11 postes professionnels restent vacants, notamment des psychologues et des orthopédagogues. C'est une nette amélioration par rapport à 2024, alors que 50 postes de soutien et professionnels étaient encore à combler à pareille date. Le centre de service scolaire des Bois-Francs affirme donc aborder la rentrée avec confiance. Et le mouvement autonome et solidaire des sans-emploi et le regroupement des sans-emploi de Victoriaville accueillent favorablement les mesures de soutien annoncées par Ottawa pour les entreprises et les travailleurs touchés par la guerre commerciale avec les États-Unis. Les organismes demandent toutefois des changements permanents au régime d'assurance chômage. C'est ce qui complète vos informations. 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
5: Êtes-vous du genre à organiser votre voyage autour

aux alentours de la salle de spectacle. On va dormir là peut-être deux soirs, trois soirs, une semaine. Pourquoi pas deux semaines? Alors, c'est de plus en plus tendance. Je vais vous parler de l'essor, justement, du tourisme musical dans Viva, la Casa en mode vacances. Encore ensemble pour la prochaine heure. Diane Simard est très heureuse de vous accompagner avec, entre autres, Shakira et Burna Boy qui s'invitent dans la prochaine heure. On aura aussi les trois accords avec Cœur de Pirate. William Deslauriers va lever son verre, pourquoi pas, à Bruno Mars, qui lui aussi va passer. Mumford & Sons également sera là avec sa collaboration de Chris Templeton. C'est tellement bon. Stromae aussi dans les bacs. Heart s'en vient avec un méchant bon classique. Et là, on s'offre un artiste qui nous arrive avec de la nouveauté cette semaine. Très attendu, ce deuxième album d'Alex Warren, Wild Child, disponible après-demain. Le voici avec son hit Fever Dream. Merci beaucoup de choisir Viva. Bon retour et bon milieu de semaine chez nous.

Quel bon classique de Heart. All I wanna do is make love to you. Un grand merci de choisir Viva. Ici, c'est Viva la musique. La courbe est faite pour vous faire triper. Et ça se poursuit avec la plus récente de Stromae avec Tove Lo. Voici des fleurs à Viva la Casa en mode vacances.

Ludovic Bourgeois et que sera ma vie dans Viva la Casa en mode vacances? Eh bien, je peux un peu répondre à cette question-là, mon cher Ludovic. Je vais t'en parler un peu de ce que sera ta vie dans les prochains mois, du moins. Parce que vous savez que ça part, hein, le 3 septembre prochain, son spectacle Karaoké 90. Juste des chansons qui nous ont fait triper dans cette décennie-là. Et là, les répétitions vont bon train. Là, je vois

0: fébrilité dans l'air. Aussi, on a appris cette semaine que Ludovic Bourgeois allait grimper sur la scène pour une prestation musicale lors de la cérémonie d'intronisation au Panthéon des auteurs-compositeurs canadiens de cette année. Ça se passe du côté de Toronto le 26 septembre prochain. On a appris également qu'Isabelle Boulay sera sur scène, Sarah Dufour aussi. Même le frère de Billie Eilish y sera. Et puis la formation de Tragically Hip sera intronisée, tout comme, entre autres, notre beau rock voisine. Et aussi, ben, Ludovic Bourgeois se lance dans un beau projet, hein, avec sa conjointe Olivia et ses beaux-parents. On a appris ça au cours de l'été, l'auto-construction d'une maison bigénérationnelle. Alors, vous pourrez suivre cette nouvelle aventure-là. On parle de 10 épisodes de 30 minutes à l'hiver 2027. Ça sera diffusé du côté de Casa. Alors, bien occupé, mon cher Ludo, finalement. Mumford & Sons à venir dans un petit instant avec Chris Templeton. C'est tellement bon et c'est à Viva qu'on vous l'offre parce qu'ici, c'est Viva la musique.
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Bruno Mars dans Viva la Casa en mode vacances. Dites-moi, est-ce que vous seriez du genre à regarder le calendrier de tournée de Bruno Mars et de faire en sorte d'aller voir à l'extérieur du pays pour joindre l'utile à l'agréable? C'est une grosse tendance qui se fait actuellement. Je vous en parle dans un petit instant. Pour tout de suite, voici William Deslauriers à Viva.

0: C'est très tendance d'aller voir un artiste qu'on aime à l'étranger et faire exprès pour adonner ça. Oui, on parle ici du tourisme musical, alors c'est vraiment, mais vraiment une grosse tendance. Ça, c'est quand la musique dicte l'itinéraire, littéralement, du voyage. Alors, on parle qu'on organise nos vacances outre-mer autour du concert d'un artiste, tout en profitant de la destination. Alors, c'est quelque chose de très, très in ces temps-ci. On appelle ça, en anglais, le gig tripping ou encore le tour tripping. Et c'est très, très, très actuel parce que même des fois, selon l'agence de voyage en ligne Expedia, par exemple, on a observé vraiment un volume de recherche d'hôtels multiplié par 3 pour Munich, par exemple, immédiatement après l'annonce que Taylor Swift a fait pour ses dates européennes. Et là, on se dit que même souvent, c'est moins cher d'aller voir un artiste à l'extérieur du pays que de venir le voir chez nous. Bon, c'est sûr que l'hôtel à côté, les restos et tout ça, mais on joint vraiment l'utile à l'agréable. Ça devient comme la raison de voyager, d'aller voir le spectacle. Et on dit que les milléniaux et la génération Z génèrent à eux seuls 64% des revenus de cette niche touristique. Alors, c'est vraiment en vogue. C'est très actuel, très in de faire le fameux tourisme musical. Et je vous le dis, si vous voulez le faire autour de Shakira, elle s'installe à Madrid, en Espagne, là, à partir du 18 septembre jusqu'au 11 octobre prochain. Et en attendant, elle s'invite en musique avec Burna Boy sur Die Die. Restez là!
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Les matins, ça commence avec la complicité de votre partenaire idéal, hein, c'est-à-dire Viva. Alors, on passe ça de même pour pas manquer notre émission matinale dès 6h, hein, demain matin. En semaine, ça se passe toujours chez nous à Viva. Voici Dua Lipa, This Walls.

d'avoir choisi Viva la Casa en mode vacances. On se retrouve demain pour une dernière fois cet été parce que dès lundi, c'est le retour de Patrick Langlois. Alors, Diane Simard a bien hâte de vous retrouver là-dessus. Je vous souhaite une excellente soirée sur nos ondes. Manquez pas les hits Viva dans un moment à Viva.

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8: Bonsoir, ici Claude Mercier. Voici vos actualités. La première phase des travaux d'agrandissement et de modernisation de l'Hôtel Dieu d'Arthabasca est maintenant complétée. Santé Québec confirme toutefois que cette étape a pris plus de temps que prévu, accusant environ un an de retard. La deuxième phase des travaux doit notamment toucher l'urgence, le bloc opératoire et les soins intensifs. Un nouvel échéancier doit être présenté cet automne. Et le Centre de services scolaires des Bois-Francs se dit en bonne posture à l'aube de la rentrée scolaire. Deux postes d'enseignants sont toujours à pourvoir, tandis que 9 postes de soutien et 11 postes professionnels restent vacants, notamment des psychologues et des orthopédagogues. Le Centre de services scolaires des Bois-Francs affirme aborder la rentrée avec confiance. C'est ce qui complète vos informations. 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
5: Maison des hits numéro 1. Bon début de soirée tout le monde. Vous êtes dans les hits Viva avec Oli Bombardier. Je suis très content d'être là avec vous. C'est comme votre rendez-vous pour chanter fort, monter le volume puis oublier un peu la journée qu'on a eue là. C'est pour décompresser. On commence avec un classique du rap des années 90 tiré du film Dangerous Minds et enregistré avec LV. Voici Coolio and the Gangsta Paradise en Viva la musique.

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1: Train va lancer vendredi son 12e album Mad Dog in the Fog, tout en célébrant les 25 ans de Drops of Jupiter sur la route. Mais là, en attendant, les nouveautés. On revient avec l'un de leur grand succès de 2003. Voici Train avec Calling All Angels à Viva la musique.

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1: Après la pause, on vous prépare un trio entre country québécois, pop et R&B. Vous allez pouvoir entendre Francis de Grandpré et Kevin Parent avec Father on the Go. Puis les Backstreet Boys avec une de leurs chansons qui est très, mais très célèbre pour faire lever le party avec Everybody. Mais au retour, on va commencer avec quatre voix qui savent exactement comment prendre leur place. Vous allez monter le volume. Croyez-moi, là, en vogue. Arrive avec My Loving, You're Never Gonna Get It, dans les hits vivants. Restez là, là.
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1: Après sa tournée d'adieu, il y a Cyndi Lauper qui a pas complètement quitté la scène, là. Elle a offert sa première résidence à Las Vegas ce printemps, puis un grand concert aux Bahamas en juin, et elle garde toujours la même énergie, là. Et maintenant, ben place à l'un de ses plus grands classiques. J'ai juste entendu le piano, là, ça m'a donné un frisson. Un hymne pop qui traverse les générations et qui donne encore envie de monter le volume. Voici Cyndi Lauper avec Girls Just Want to Have Fun à Viva, la musique.

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1: Et voilà, c'est déjà la fin de notre rendez-vous. Merci d'avoir passé cette heure avec moi et d'avoir chanté dans l'autre ou dans la cuisine ou peut-être un peu trop fort au travail. Là. Je dirai rien à votre patron. Promis, ça reste entre vous puis moi. Gardez Viva avec vous parce que la musique, oui, elle continue. De mon côté, je vous souhaite une très belle fin de soirée, du repos, du plaisir, une bonne dose de musique. On se retrouve demain, même heure, dès 18h pour une autre édition des Hits Viva et encore plus de chansons qu'on aime. Hein? Prenez soin de vous. Merci d'avoir été là. Et bien, je vous dis encore une fois, bye bye et à demain.
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2: Bonsoir, ici Claude Merki. Voici vos actualités. La première phase des travaux d'agrandissement et de modernisation de l'Hôtel-Dieu d'Arthabasca est maintenant complétée. Santé Québec confirme toutefois que cette étape a pris plus de temps que prévu, accusant environ un an de retard. La deuxième phase des travaux doit notamment toucher l'urgence, le bloc opératoire et les soins intensifs. Un nouvel échéancier doit être présenté cet automne. Et le Centre de services scolaires des Bois-Francs se dit en bonne posture à l'aube de la rentrée scolaire. Deux postes d'enseignants sont toujours à pourvoir, tandis que 9 postes de soutien et 11 postes professionnels restent vacants, notamment des psychologues et des orthopédagogues. Le Centre de services scolaires des Bois-Francs affirme aborder la rentrée avec confiance. C'est ce qui complète vos informations. 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

En ce mercredi soir 26 août, je prends le temps de saluer toute la gang de chez Girouard Sport qui nous écoute tout au long de la semaine. Merci beaucoup d'être là. Toujours un plaisir de vous accompagner dans vos soirées. Mon nom est Danaï Thériault. On est ensemble jusqu'à minuit. Wow!

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5: Voici vos nouvelles, Arsenal Média. La Chambre de commerce et d'industrie des bois francs et de l'érable s'inquiète des conséquences de la fin des négociations commerciales entre le Canada et les États-Unis. L'organisme rapporte que plusieurs entreprises de la région doivent déjà reporter des investissements et des projets en raison des tarifs douaniers. La Chambre demande au gouvernement d'offrir rapidement de l'aide financière non remboursable plutôt que d'alourdir l'endettement des entreprises et de soutenir leurs efforts pour diversifier leurs marchés. Destination Entreprise se mobilise pour soutenir les entreprises de la MRC d'Arthabasca face aux tarifs douaniers américains. L'organisme évalue les impacts sur les entreprises et les dirige vers les programmes d'aide disponibles. Il administre notamment une aide d'urgence pour les entreprises dont le chiffre d'affaires se situe entre 1 et 2 millions de dollars. Les entreprises ayant un chiffre d'affaires plus important seront dirigées vers Investissement Québec. Le MAPAC lance une mise en garde concernant des pâtisseries en forme de pomme vendues au café Mamé Babacar à Victoriaville. Elles pourraient contenir la bactérie Staphylococcus aureus. Le produit a été vendu jusqu'au 21 août uniquement à l'établissement de la rue Notre-Dame-Est. Les personnes qui en possèdent sont priées de ne pas les consommer. Et maintenant, la météo dans la région. Ce soir et cette nuit, c'est partiellement nuageux avec 40 % de probabilité d'averse et un risque d'orage. Le minimum, lui, est de 14 degrés.
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3: Salut, c'est Mike DeMero et vous écoutez Dance with the Sun avec Beth Alémé sur Viva.
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